une pure chanteuse de soul. Dans Solid Gold, la Californienne Etta James avec la chanson Seven Day Fool. On retrouve Carly Simon et son album Coming in Waves, qui est notre album aujourd'hui, notre album du jour dans Solid Gold, Four in the Morning. C'est donc le titre de la chanson qu'on va écouter maintenant. Et puis juste après, le trompettiste Maynard Ferguson qui reprenait avec brio la chanson Baker Street. It's fun.

Un duo de frangins originaires du Tennessee, les Everly Brothers avec C.C. Ryder. Elle est originaire de New York, elle s'appelle Carly Simon, c'est notre artiste fil rouge du jour et on aime la retrouver, surtout avec un nouvel album de chansons originales, Coming in Waves. C'est le titre de ce nouvel album, The More I Look For You, c'est la chanson qu'on va écouter maintenant. Et puis juste après, un des rares artistes blancs à avoir enregistré pour la Motown. Il était tout jeune dans les années 80, il s'appelle Sam Harris et il reprenait la chanson mythique du magicien d'Oz, Over the Rainbow.

Classe, distinction, élégance et une voix extraordinaire, celle de Nancy Wilson. When a woman loves a man. On retrouve Carly Simon, son album Coming in Waves, qui est l'album fil rouge du jour dans Solid Gold. Le style calme et apaisé de Carly Simon dans Love the Way I Do. Et puis la classe aussi pour Scott Walker, qui reprenait la chanson du film Casino Royale, The Look of Love.

En 1970, l'une des dernières collaborations de Dionne Warwick avec Burt Bacharach et Hal David, I'll Never Fall in Love Again. The Father-Daughter Dance, très jolie et tendre chanson de Carly Simon sur son nouvel album qui s'appelle Comes in Waves, qui vient de sortir. On va l'écouter maintenant, cette chanson. Et puis, on retournera dans les années 70, juste après, avec le groupe The Fifth Dimension et Up, Up and Away.

percussionniste de renom. Il s'appelait Preston Epps. On vient de l'entendre avec Bongo Rock. On retrouve Carly Simon, c'est notre artiste fil rouge du jour, avec son album Comes in Waves. On va écouter une chanson qui s'appelle Share the End, et puis ensuite un peu de soul avec le groupe The Shuffles Inc. et Wake Up in the Morning, et on continuera avec Barbara Acklin et After You.

Tiens, encore du Burt Bacharach dans Solid Gold, mais là c'était une reprise de la musique du film Casino Royale, celui des années 60, qui était originellement interprété par Herb Alpert. Là c'était le groupe The Jet Set. Et nous voici arrivés à la fin de ce Solid Gold. J'espère que vous avez passé un très bon moment à l'écoute de votre émission de variété anglo-saxonne. On va se retrouver bien sûr très bientôt pour un nouveau Solid Gold. En attendant, solidgold.fr pour retrouver toutes les émissions à podcaster, à télécharger ou à écouter en streaming. Vous retrouvez tous les titres des chansons qu'on a écoutées dans l'émission, des vidéos, des liens internet. Vous saurez tout, notamment sur Carly Simon, son nouvel album Comes in Waves qui vient de sortir. Premier album de chansons originales en 18 ans, figurez-vous. Et on va se quitter avec un dernier extrait de cet album, Do It Anyway. On se retrouve très vite pour un nouveau Solid Gold. D'ici là, portez-vous bien. Salut !

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0: qu'est-ce que tu proposes?
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0: Mais qui suis-je vraiment avec l'argent? Parler d'argent demeure tabou. Manquer d'argent est dégradant. En gagner beaucoup est perçu comme indécent. Nous en sommes tous conscients que seulement 20% de la planète possède plus de 80% des richesses et cela n'arrange pas notre conscience avec l'argent. Cette crise du monde occidental doit amener un mieux pour l'humanité par des solutions de partage et des économies de services. L'étymologie même du mot « crise » nous invite à faire un choix. C'est donc une opportunité de se mettre face à des questions essentielles. Changer l'humanité résultera du changement de chacun d'entre nous, mais cela ne semble possible que par une bonne compréhension de sa personnalité. Chercher à être juste dans sa relation avec l'argent à une époque où tout est faux dans ce secteur est un acte citoyen. Jean-Luc Tournier est le fondateur de l'association ITSI, itinéraire citoyen dans la Drôme. ITSI réunit des professionnels de différents horizons qui dispensent leurs compétences et leurs expériences personnelles à toute personne désirant s'améliorer dans la conduite de leur existence. C'est le moment de faire de l'art avec les gens.
1: Thème, moi, c'est moi et mon argent, est-ce qu'on vit bien ensemble? Ça retrace toute la relation qu'on peut entretenir avec l'argent, notre propre argent, la manière dont notre personnalité intime influe sur ce comportement-là, qui fait que très souvent, on peut se retrouver en difficulté, qu'on soit riche ou qu'on soit pauvre, de toute façon. Très souvent, les relations d'argent sont un peu douloureuses. Et donc, ce thème, moi, que je développe, a pour but d'introduire une connaissance de soi, de sa personnalité en profondeur, en précision, comme une sorte de cartographie, une carte d'identité intérieure, qui permet de déceler quels sont les comportements qu'on peut avoir dans les phénomènes de dépenses ou de gains d'argent, de gestion de notre patrimoine, de la manière dont on le soigne, la manière dont on paye, la manière dont on reçoit, la manière dont on se fait payer. C'est asseoir une connaissance de soi pour pouvoir mieux cerner cette relation à l'argent. C'est-à-dire, je pense que avoir un argent juste dans sa vie signifie qu'au préalable, on soit juste avec soi-même. Donc, c'est plutôt essayer de trouver un aimant et les éléments, les outils qui nous rendent juste dans notre vie, juste dans l'entièreté de notre vie, pour être juste avec ce secteur de notre existence, l'argent, qui est important. Je crois qu'on peut dire que si la sexualité est un des piliers importants de la vie d'un adulte, parce qu'elle gère un peu toutes les relations affectives et les relations amoureuses, l'argent, lui, est un pilier tout aussi important qui gère toutes les relations sociales et l'image qu'on peut avoir de soi par rapport à la société ou par rapport aux autres.
2: Qu'est-ce qu'être riche et qu'est-ce que veut dire pauvre par rapport à l'argent?
1: Je crois que cette réponse, elle est très subjective. Il y a des gens qui se sentent riches avec 2000 euros par mois. Par exemple, on prend quelqu'un qui touche le SMIG, qui est à 1000-1200 euros par mois. Le jour où il espère à toucher 2000 euros, il va se sentir immensément riche. Et on aura d'autres personnes qui vont se trouver pauvres avec 4500 euros par mois. Donc, c'est très subjectif. C'est complètement lié à l'image qu'on peut avoir de soi-même. Donc, je crois qu'on peut pas établir... Je crois qu'on peut établir quelque chose qui est juste, quelque chose qui est en paix, à partir du moment où on est allé au bout de ce qu'on pouvait gagner, dans la manière dont on est au bout de la manière dont on dépensait, d'avoir une connaissance de soi qui est assez précise pour sentir est-ce que je me fais payer à ma juste valeur si jamais par exemple je suis travailleur indépendant, est-ce que je sais payer au centime juste ce que je dois et attends, et je crois que c'est cet équilibre que l'on a, cette relation que l'on a au fond de nous-mêmes qui semble juste, qui nous permet de dire je suis suffisamment riche. Moi, si je regarde ma situation personnelle, ce que je gagne me suffit largement. Mon argent est équilibré, mon argent est juste. Je souffre ni d'en avoir peu, ni d'en avoir beaucoup. Je sais que c'est à juste place par rapport à ce que j'ai envie de vivre, par rapport à mes besoins, par rapport à la manière dont je m'estime. Et cet argent, il est juste. Il est donc, je ne suis pas immensément riche du point de vue de la quantité. Je ne gagne pas 100 000 euros par mois, ça c'est certain. Mais je ne suis pas non plus à 1 000 euros par mois. J'ai trouvé le gain juste. Et ça ne m'intéresse pas de gagner plus. Ce qui m'intéresse, moi, c'est de savoir choisir, de savoir acheter, savoir me faire payer à ma juste prix. Et donc d'établir cette relation qui est juste.
2: Grande question, en France, on ne dévoile pas son salaire parce que l'argent, c'est tabou. Alors que dans d'autres pays, ça ne l'est pas.
1: Ah, je crois que c'est des vieilles blessures. Je pense que la France souffre actuellement de... Et les Français, on souffre d'une image qui a été glorieuse en son temps. On était les pionniers du droit de l'homme. On a été le pays qui a effectivement fait émerger un certain nombre de points de vue, de richesse, de créativité. Et on sent bien que depuis quelque temps, c'est un pays qui se referme un peu sur lui-même. Et donc, avec une ouverture d'esprit qui se restreint un petit peu, il y a qu'à voir, on était ce week-end dans un séjour mené par Terre de Ciel sur des dimensions spirituelles, issues souvent de minorités. On voit comment elles sont des fois traitées avec suspicion, tous ces courants, tous ces gens qui essayent d'émerger à travers des points de vue nouveaux, à travers des points de vue créatifs, un peu hors normes, un peu hors du politiquement correct. Comment ces personnes-là donc sont regardées d'une façon un peu suspicieuse. Je crois que cette France, elle est un petit peu rabougrie en ce moment. Et l'argent concourt à ça. On n'a pas du tout ce problème aux États-Unis. On affiche parce que je pense que l'ego est quelque chose aux États-Unis qui est tout à fait convenable. On a besoin de réussir. Notre ego est fort, donc on a une estime de soi. Je pense qu'en France, avec notre éducation, peut-être avec des réminiscences judéo-chrétiennes, etc., le fait de réussir, le fait d'être un petit peu appartenir à une... Le fait de montrer que l'on est quelqu'un bien dans ses baskets, qui est un peu puissant, qui est un peu riche, qui est un peu posé, pose un certain nombre de problèmes. On jalouse ce phénomène-là d'une part, et puis d'autre côté, on en a honte par un phénomène d'éducation, je pense, un peu collectif. Et qu'il faut briser ce tabou, je pense que c'est clair, et c'est vrai que c'est à la source de beaucoup de souffrance. C'est-à-dire les nombreuses personnes que j'ai accompagnées avaient honte à confier leurs difficultés d'argent, qu'ils en aient ou qu'ils n'en aient pas, parce que j'ai rencontré des gens qui avaient des revenus qui étaient assez importants, mais qui avaient honte déjà de l'avouer, mais honte aussi de confier leurs difficultés qu'ils avaient. C'est un peu, on fait le parallèle avec la sexualité, c'est pas évident de parler de sa sexualité, c'est pas évident de parler de cet argent, de son argent, parce que ça a très directement la valeur de soi. Et la valeur de soi demeure quelque chose qui est un peu tabou. On voit bien que dans le genre humain, on a peu l'intelligence de ses faiblesses, c'est vrai, il faut aller les conquérir, mais surtout pas l'audace de sa force, pas l'audace de sa grandeur, pas l'audace de sa lumière, pas l'audace de sa partie lumineuse. On en a honte, c'est un peu tabou. C'est un peu, l'argent est un peu de cet ordre-là, quoi. L'argent pourrait représenter une réussite sociale, pourrait représenter une réussite personnelle, pourrait développer une estime de soi et nous hisser du point de vue d'une certaine grandeur. Et je pense que ces dimensions-là, du fait de notre éducation, de notre culture, on en a un peu la crainte.
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c'est si douloureux parfois de se montrer comme un homme ou un être, un adulte qui est accompli. Je crois que c'est lié vraiment à la personnalité de chacun et des différentes blessures qu'on a pu rencontrer dans notre construction de notre personnalité. Moi, l'enseignement que j'ai suivi, le parcours que j'ai suivi, qui a commencé parce que moi-même j'ai eu des difficultés d'argent qui étaient importantes pour m'être associé dans une entreprise avec des personnes qui étaient des escrocs et qui m'ont planté là en me laissant rembourser seul les dettes et les cautions, donc ce qui m'a mis à genoux pendant 15 ans de mon existence. Donc, pourquoi cet événement est arrivé dans ma vie? Pourquoi, effectivement, qu'est-ce qui pouvait se passer? Qu'est-ce qui a pu se passer? C'est là que moi, j'ai rencontré, croisé la route d'un homme qui s'appelle Bernard Bocot, qui m'a accompagné un peu dans cette restructuration-là. Je vais arriver à la réponse, mais je prends un petit détour. Et donc, ce qui est important, c'est que il m'a pas dit, il faudra que tu fasses comme ça, essayer de redresser la situation extérieure. Il s'est pas du tout intéressé à ça. Il m'a dit, mais t'es où? T'es responsable là, toi. Mais moi, je me sentais complètement innocent, victime de deux escrocs, et je ne voyais pas du tout ma responsabilité. Il m'a dit, mais pourquoi tu avais besoin de passer aux yeux des autres pour un escroc, un tricheur? Ah, donc ces deux questions, je les ai portées longtemps, elles m'ont interpellé fortement, et j'ai vu effectivement dans ma construction personnelle, moi, il y avait une nécessité, je considérais que la réussite, l'importance pouvait être un danger, pouvait être quelque chose qui sème le trouble autour de moi et qui mette mal... que ça crée, on va dire, une difficulté d'ordre familial. C'est une de mes blessures personnelles. Et c'est là que j'ai pu découvrir par cet enseignement qu'on a quatre blessures exactement. Une blessure générale et trois blessures secondaires qui se passent à la naissance, petite enfance, enfance et adolescence, que les psychanalystes ont appelé traumatisme. Ces traumatismes sont des confrontations d'un être qui arrive d'une certaine perfection et qui se heurte à l'imperfection humaine, perfection dont on comprend bien le sens. Donc cette confrontation d'une perfection et d'une imperfection crée une blessure qui est indélébile au fond de soi-même. Et donc il en ressort des blessures puissantes, comme par exemple, je vois rien, je suis nul, je suis vraiment du bas peuple, je suis vraiment une déchéance humaine, je suis vraiment trahi, je suis abusé, etc., etc. Il peut y avoir plein de blessures, il n'y en a pas énormément, sept principales, elles se déclinent après dans d'autres formes. Ces blessures sont comme des petites plaies que notre âme qui reste ouverte en permanence, et donc là-dessus, on greffe un fonctionnement qui nous est propre, une sorte de scénario, une sorte de cycle traumatique, on l'appelle, cycle parce qu'il fait référence à ces traumatismes, qui fait qu'on a besoin de ressusciter, à certains moments de notre existence, le fait d'être un vaurien sur Terre, le fait d'être un bon à rien. Donc, notre ego qui est simplement répète notre passé, tente à répéter notre blessure. Ce qui fait que, par rapport à l'argent, quelqu'un qui aurait besoin de réussir, qui aurait tendance à réussir, va le faire dans un premier temps, va effectivement développer une compétence, va développer une initiative, comme je vous prenais à témoin tout à l'heure quand on échangeait avant l'émission, cet artisan que j'ai accompagné, qui est quelqu'un qui a développé une compétence forte, mais qui avait un peu une blessure similaire à la mienne, qui fait que pour lui c'était insupportable de réussir. À un moment donné, parce que ça allait vraiment créer le désordre autour de lui. Donc, inconsciemment, il mettait en place des mécanismes pour ruiner ce qu'il avait mis en place et se retrouver dans des situations difficiles. Moi, c'est ce que j'ai fait, ce que j'ai pu effectivement identifier, c'est que j'avais mis en place un certain nombre de choses avec beaucoup d'enthousiasme, de générosité, de valeur, mais qu'après, je m'étais mis responsable parce que je m'étais associé, j'avais laissé faire, je m'étais pas pris position, j'avais fait preuve d'une certaine faiblesse, qui fait que je me suis retrouvé dans cette disposition-là où je paye pendant 10 années de mon existence. Donc, c'est un peu ça, ce phénomène, pourquoi effectivement, d'un seul coup, on se retrouve dans des situations difficiles, difficile, on ne boucle pas les fins de mois, ou on est toujours à découvert, ou on perd notre emploi, ou on a beau essayer de tout mettre en place pour gérer son argent, on tient un mois, deux mois, puis après on laisse tout tomber et on ouvre les relevés bancaires, que quand le banquier nous appelle, qu'est-ce qui explique ces fonctionnements-là? Qu'est-ce qui explique, par exemple, que je pars faire des achats en disant j'ai que 50 euros, il ne faut pas que je dépende plus, et puis je vais craquer, je vais revenir avec mon chariot, il y aura 150 euros, dont 100 euros de choses inutiles? Simplement qu'ont été des coups de folie sur ma carte bleue, qu'est-ce qui peut expliquer ces fonctionnements-là? Si ce n'est qu'on a au fond de nous-mêmes une blessure qui se rejoint en permanence et qui te dit « regarde, t'es un petit con, regarde, tu vaux rien, regarde, t'es un trahi, regarde, t'es ci », et qu'on essaye de le reproduire dans la vie. Donc le sens du travail, c'est essayer d'identifier pourquoi, et s'identifier les causes, pas s'attaquer à résoudre le problème essentiellement extérieur, c'est-à-dire mettre en place des plans de gestion, ça on sait le faire, c'est pas un problème. D'ailleurs les stages, il y a cette construction-là, la nécessité de gérer son argent, mais surtout comprendre comment on fonctionne, quels sont les signaux d'alerte.

0: alertes qui arrivent à certains moments, qui nous font dire, oulala, ça y est, je commence effectivement à laisser tomber, je regarde plus mes relevés bancaires, je commence à rentrer dans un truc qui n'est pas très net. Donc, identifier ces phénomènes-là, c'est ce qu'on appelle des signaux d'alerte, qui sont dans nos comportements, qui étaient jusqu'à présent inconscients, qui restaient dans, comme s'il y avait une fatalité, on les rend conscients. On se rend présent à ces petits dysfonctionnements qui créent un certain nombre de petites douleurs, d'agacement, d'inquiétude, de fatigue. On s'arrête là-dessus, on dit, qu'est-ce qui se passe? Et renouer, recomprendre, reconnaître qu'effectivement, on a besoin de rejouer un scénario de quelqu'un qui vaut rien du tout et qui va aller vers une catastrophe financière. Donc je pense qu'il n'y a pas de généralité ni de théorie, si ce n'est que chacun a sa construction, chacun vit avec ses 3 ou 4 blessures, chacun tente effectivement d'une façon bien inconsciente de les renouveler, et ça se cristallise, ça peut se cristalliser sur la profession, ça se cristallise souvent sur la sexualité, et ben ça se cristallise aussi sur l'argent. Donc il y a besoin de finir la fin de mois avec 300 euros de découvert et de nous manquer, il nous dit « oh ça va plus, il faut arrêter les frais là ». Et que voilà.
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1: Je suis à découvert, mon banquier va m'appeler, comment je vais faire? Cette situation récurrente, on l'a tous connue ou on l'a tous déjà entendue. C'est quel signe ça?
2: Eh bien, c'est s'il y a plusieurs signes. Déjà, moi, ce que j'ai pu voir, c'est que il y a une peur, une inquiétude souvent qui habite les êtres en disant je vais pas y arriver, une porte qui est inconsciente. Ce qui fait qu'on va essayer de se masquer dans le problème. Donc, on va se masquer le problème, ce qui fait qu'on va, comme un peu l'autruche, plutôt de l'aborder, on va rentrer la tête dans le sol, on va laisser faire, puis on va attendre. Les choses, on sait très bien, on serre les fesses, on entend que ça passe, et le banquier, il dit tant mieux, il passe, tant mieux. Non, on prend pas les moyens. On prend pas les moyens de regarder, mais qu'est-ce qui se dysfonctionne? Par exemple, moi, j'ai eu un exemple d'une personne comme ça qui disait, mais moi, j'ai pas les moyens d'existence, j'arrive jamais à boucler mes fins de mois, je finis toujours à découvert, et elle faisait rien. C'est-à-dire qu'elle rentrait et elle laissait faire, elle faisait la tête comme ça. Quand on a vu que cette personne, elle était, pareil, estime de soi, on a de toute façon une estime de soi qui est un petit peu défaillante, hein, sur bien, bien des points. Cette personne-là, elle est identifiée comme celle qui ne mérite pas. Je suis celle qui ne mérite pas qu'on s'intéresse à elle. Elle ne mérite pas. Donc, ce qui fait que, du point de vue-là, elle essayait jamais de chercher quelles étaient les ressources possibles de son existence. C'est une personne qui avait un handicap physique, un handicap psychique. Et donc, elle ne mérite pas qu'on s'attarde. Je suis si différente des autres, je suis une repoussée, je ne mérite pas d'attention, je ne mérite pas. Donc, du coup, elle laissait tout à l'écart. Sans prendre en compte, par exemple, qu'elle avait droit à une aide de 1200 euros par mois, qu'elle n'avait jamais réclamée. Donc, quand elle a vu effectivement que son fonctionnement la conduisait à ça, ben, elle le savait inconsciemment qu'elle avait droit à cette aide. Jamais elle avait la force de le réclamer, parce que je suis pas méritante. Moi, je suis une pauvre femme différente des autres avec mon bégaiement et puis ma surdité. Donc, je ne veux pas du tout en parler. Donc, du coup, quand elle a vu ça, quand elle a commencé à s'accepter comme une personne différente, mais qui voulait avoir sa propre valeur, elle est allée frapper la porte d'organismes qui pouvaient lui donner une aide. Et elle a eu ses 1200 euros. Elle équilibre sa vie maintenant. Un autre exemple aussi, parce que c'est beaucoup à travers des exemples que l'on voit des personnes que j'ai accompagnées. Fin de mois difficile, tous les fins de mois difficiles. Pas de gestion de l'argent, parce que c'est quelque chose qui nous met face à la réalité. Donc si je fais un plan de trésorerie, si je calcule ce que je dois faire, je vais prendre tellement peur que je préfère pas le voir et vivre un petit peu à la veuglette. Comme ça, effectivement, je ne sais pas. Donc, quand on s'est un petit peu intéressé à ça, qu'elle se posait devant, qu'elle a vu comment elle dépensait son argent, elle s'est rendue compte qu'il dépensait, leur couple, une somme astronomique pour la nourriture. Donc, il dépensait énorme par rapport au quota, au coefficient qu'on a mis en place. Quand on s'est interrogé là-dessus, c'est en poussant, donc par des expérimentations, c'est quelqu'un pour qui le plaisir, c'est pas possible. Quelqu'un qui fait le plaisir, parce que le plaisir, c'est un peu honteux, c'est un peu sale. On s'en retrouve très bien dans les traumatismes de l'enfance ou une sorte d'ambiguïté sexuelle qui fait que la relation au plaisir, elle est pas très, très, très simple. Ce qui fait que cette personne-là ne pouvant pas prendre son plaisir dans des sorties, dans un petit restaurant, des choses comme ça, concentrait, ou dans des vêtements pour avoir une certaine féminité, concentrait complètement son plaisir dans un domaine qui était facile, qui passait bien, c'était l'alimentation. Ce qui fait qu'il dépensait énormément. Quand elle a vu ça, quand elle a identifié, qu'elle a identifié les fonctionnements, qu'elle a pu remettre, donc, en toute déculpabilité, un certain plaisir dans sa vie, de restauration, de vêtements, la dépense alimentaire a fondu pratiquement de moitié, ce qui fait que ses comptes ont retrouvé un équilibre, parce qu'elle ne dépensait pas 400 euros de vêtements par mois, par contre, elle dépensait 400 euros supplémentaires en babioles alimentaires qui lui coûtaient excessivement cher. Les choses se sont faites d'elles-mêmes, on va dire. Se font d'elles-mêmes parce que plutôt que d'identifier dans le comportement quelque chose qui va de travers, essayer de le corriger en essayant de, comme un carrossier qui essaie de taper sur ses tôles pour essayer de redresser l'aile qui est froissée, ce qui n'aboutit à rien parce qu'on connaît très bien le vieux proverbe arabe qui dit chasser le naturel, il revient au galop. C'est plutôt prendre en compte nos faiblesses, nos manques. Moi, j'ai pris en compte au fond de moi-même qu'il y avait une nécessité à devenir un tricheur, un magouilleur. Plutôt que de le juger, j'ai commencé à l'accueillir, avoir une sorte de bienveillance, de sentir un sentiment d'innocence de la cause qui ne pouvait être ça. La responsabilité, bien sûr, d'agir, de poser des actes et des faits dans la vie qui me mettaient en désaccord, mais l'origine, j'en étais innocent, cette blessure-là. Le fait de commencer à le voir, le sentir, de le caresser dans le sens de « mon Dieu, j'ai une bienveillance et une clémence envers moi-même », progressivement, les choses s'inversent. Maintenant, dès que je sens que je vais peut-être essayer de déroger une règle de fiscalité, tout de suite, tac, je vois. C'était fond. comportement qui était inconscient et inéluctable chez moi est devenu quelque chose qui est très conscient à ce moment-là. Et là, je sais que j'ai une précision, une rigueur qui ne m'habitait pas jusqu'à présent.
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0: tout augmente, tout est cher, il me reste pratiquement rien à la fin du mois. Qu'est-ce que tu penses de ce rapport entre une vie chère, très peu pour du temps libre? Parce que beaucoup disent, il faut que je fasse tourner le moulin, c'est essentiel, et on dirait que c'est l'essentiel de notre vie.
1: Ce que j'en pense de ça, c'est vrai que c'est un fait, les salaires sont bas, les charges augmentent, nos dépendances aussi à plein d'objets extérieurs augmentent. C'est-à-dire, quand on regarde notre fonctionnement dans les années 80 et quand on regarde notre fonctionnement maintenant, nos charges ont augmenté parce que nos besoins ont augmenté. On a tous un téléphone portable, on a tous un ordinateur, on a un abonnement à Internet. Avant, ce qui coûtait trois fois rien qu'un timbre poste et un abonnement téléphonique basique, c'est démultiplié et on ne peut pas échapper à ce phénomène-là. On a aussi, on sent aussi qu'on a des voitures qui sont devenues plus coûteuses. Avant, on roulait dans les I4L qu'on rafistolait et personne ne disait rien. Maintenant, si notre voiture, elle n'a pas plus de 4 ans et qu'elle pollue un tout petit peu, on nous la fout à la casse. Donc, on sent très bien que l'ego, on va vers un ego pathologique. Ça, c'est sûr qu'on a un besoin d'avoir qui est de plus en plus fort. On est soumis complètement. Alors, si on parle de manipulation mentale, je crois qu'on est tous manipulés par les trusts alimentaires, économiques, etc., etc., qui nous font consommer dans tout un tas de choses extérieures, qui avant n'étaient pas utiles et qui maintenant sont devenus indispensables à notre vie. C'est maintenant incohérent, on ne tient pas notre portable, on passe vraiment pour un marginal et on est marginalisé. Donc il faut bien rendre compte que le salaire qui a suivi une courbe de croissance 5 mois basée sur les indices d'évolution de la vie, donc très très peu, s'est retrouvé face à des charges qui sont devenues de plus en plus considérables parce qu'on n'y échappe pas. Donc on a une soumission à ces... Donc ce qui fait qu'on est dans un système maintenant où on pense que le bien-être, c'est parce qu'on va avoir un peu plus qu'on va être mieux. Et ben non, on sent très bien, parce que quel que soit le niveau de richesse que l'on a, on se rend bien compte que même ceux qui sont multimilliardaires, ils essayent toujours d'avoir un peu plus d'argent pensant être mieux. Mais on sait très bien que c'est faux, quoi. Plutôt essayer de savoir qu'est-ce qui est juste dans ma vie, comment je peux me réjouir avec ce qui est juste dans ma vie, est-ce que j'ai nécessairement besoin de ça, sortir de cette soumission que l'on a par rapport à cette société qui nous fait consommer, par rapport à ces systèmes qui nous entraînent. Alors, on est vraiment des marionnettes, hein, c'est pas de problème, on n'a plus du tout aucune latitude, une marge de manœuvre. Donc déjà, le travail intérieur, ça nous permet de nous poser, c'est quels sont mes choix, quelles sont ma vie, qu'est-ce que je veux, quelles sont mes directions. Mais il n'y a pas que ça. Après, on se rend compte que ça, c'est un point de vue qui est collectif. Après, il y a un point de vue qui est individuel. Il faut bien voir la construction de l'ego. L'ego, chaque fois qu'on le bride, il va réclamer. Ça, c'est certain. Ça, c'est quelque chose au fond de nous-mêmes. Il n'y a qu'à voir comment on fait un régime alimentaire. On fait un régime alimentaire en se restreignant du sucre, de la graisse, etc., de l'alcool. Donc, on compte un fond de nous-mêmes, une partie de nous-mêmes qui rouscaille, qui se révolte contre ça. Ce qui fait que quand on lâche le régime, automatiquement, on va se précipiter vers ces denrées qui nous avaient été interdites. Voire même, une fois que j'ai fait un régime, c'est assez hallucinant. Moi qui n'aime pas du tout le sucré, ben j'ai pris des envies de bonbons. C'est une chose que je ne mange jamais dans ma vie. Donc c'est bien qu'il y ait un phénomène au fond de nous-mêmes. Donc l'argent, c'est pareil. On gagne notre vie pour pouvoir payer notre toit, notre abonnement téléphonique, notre voiture, notre business, notre abonnement à Facebook, etc., etc., etc. Contraintes, obligations. Ça, c'est le premier niveau de l'argent. C'est l'argent obligation. On ne peut pas y passer outre. Quand c'est nécessaire, il faut qu'on fasse ça. Après, il y a l'argent besoin. L'argent besoin, il est un petit peu plus facultatif. C'est-à-dire que, oui, je changerais bien mes vêtements, je m'achèterais bien une deuxième paire de chaussures, pas parce que celle-ci est usée, mais parce que j'ai envie d'une paire de chaussures pour l'été, un peu plus jolie. Donc, cet argent besoin, on voit déjà qu'il existe un peu moins dans la vie. Il est vraiment, déjà, il devient facultatif. Ce qui pose un problème à notre personnalité, c'est que déjà, elle va avoir un sentiment de manque. Et donc, elle va être un petit peu dans cette souffrance que vous décriviez. C'est, mon Dieu, j'ai l'impression de faire, effectivement, de bosser simplement pour résoudre mes obligations. Mais alors, il y a un troisième niveau de l'argent où là, on y a rarement accès, c'est l'argent en vie. Le coup de folie, le coup de cœur, et ça, on ne s'autorise pas du tout. Ben, parce que déjà, c'est sale d'aller vers son plaisir. Déjà, c'est pas bien juste. Mais en plus, on s'attribue tellement peu de valeur au fond de soi-même qu'on n'estime pas même 20 € par mois possible pour effectivement décompresser un peu cette machine qui est soumise aux obligations et vivre un coup de cœur, un coup de folie qui va nous faire. Coup de cœur, coup de folie, c'est trois fois rien. C'est, par exemple, j'ai envie de prendre une bière, mais plutôt d'aller m'asseoir à le bistrot, à la terrasse du coin, je vais traverser la rue, je vais aller me la payer dans le bel hôtel 4 étoiles du coin, je vais me la faire servir par un serveur en livrée et je vais déguster ma bière dans un salon. Elle va me coûter peut-être 15 €, qu'en face, elle m'aurait coûté 7 €. Mais la différence de ces 7 € crée au fond de moi-même une réjouissance qui fait que, d'un seul coup, où mon argent ne devient pas essentiellement un argent obligation. Il y a ces petits coups de cœur, ces petits coups de folie qui font que, d'un seul coup, c'est trois fois rien. Vous allez me dire, mais c'est bête ce que vous racontez, c'est pas facile. Mais si, intérieurement, c'est énorme. Parce que c'est s'autoriser à avoir de l'importance pour soi-même. Donc on est des bêtes, des esclaves, qui sont soumis à tout un tas d'obligations, et on considère que notre dépense, elles sont uniquement dans ce registre-là. Non, non, il y a trois couches qu'il faut bien savoir différencier. Il faut savoir mettre les obligations à leur juste place. Est-ce que j'ai besoin de ça? Est-ce que j'ai pas besoin de ça? Ou est-ce que ça sert ma vie? Pas être dépendant des médias, de la mode, des choses comme ça, déjà pour avoir des choix de vie, ce qui demande une indépendance de caractère, de personnalité. Et puis il y a l'argent besoin, qui est à cerner. Est-ce que j'ai réellement besoin de ça? Oui, j'en ai besoin, parce que ça va m'aider dans ma vie. Et l'argent en vie qu'il faut mettre en place, chose qui n'existe pas du tout dans la plupart des gens que j'ai rencontrés. L'argent coup de cœur, non, ça n'existe pas encore.
0: Bon, au moins d'avoir un excellent salaire, donc on est tout le temps dans l'envie. Donc là, on vit dans l'envie.
1: Eh ben non. Ah oui, alors moi j'ai le cas d'une famille que j'ai accompagnée, mais vraiment c'était cadre supérieur, revenu moyen 10 à 12 000 euros par mois. Ce qui est quand même assez agréable à notre fonctionnement. Deux enfants, vraiment le couple idéal, réussite sociale, professionnelle, belle voiture, belle maison, etc., etc. Partant en vacances, donc habituellement, toujours pareil, partant en vacances, dans la station de ski, dépensent une somme assez pharaonique, parce qu'on sait maintenant ce que ça coûte une semaine de ski, reviennent pas contents. Reviennent comme si sans saveur du tout, quoi. C'est-à-dire que et là ça devient vraiment une blessure qui est même pernicieuse, c'est-à-dire que on se rend plus compte de la valeur de l'argent, on se rend plus compte que cet argent-là qu'on a gagné avec nos compétences, avec nos trucs, est devenu quelque chose qu'on banalise. Et on va faire des vacances comme ça sans entrain, c'est habituel, on va se retrouver au même endroit, dans les mêmes trucs, et on va avoir les mêmes discordes avec les enfants, les mêmes discordes avec notre épouse, parce que si, parce que ça, et qu'on va gâcher nos vacances. Donc on va dire, c'est pas parce qu'on a effectivement, il me revient une image, je fais une petite parenthèse, c'est un dessin de Sempé, il y a deux pages. La première page, on voit des ouvriers qui sont en train de construire une maison au bord de la mer, une somptueuse villa. Donc ils construisent cette maison avec beaucoup d'entrain, de collaboration, de fraternité entre eux. Ils finissent la maison, donc ils fêtent ça, ils champagne, tout ça. Et on a l'image après des occupants de la maison, des propriétaires, qui sont assis d'une façon très terne autour de la piscine en disant « je m'ennuie, je m'emmerde ». Voilà, donc c'est pas parce qu'on est riche qu'on a accès à nos envies. On peut être riche et complètement pauvre de nos envies. On peut être pauvre et riche de nos envies. Donc c'est toute une démarche qui est intérieure, c'est ça qui est important. Et donc quelqu'un qui est riche, au fond de lui-même, c'est quelqu'un qui sait gérer ses obligations avec une grande justesse. Je sais ce que je dois, je vais le payer à temps, en heure, au centime près. Je ne vais rien cacher, ni au fisc, ni à la sécurité sociale, ni à qui que ce soit. Par contre, je vais me faire payer au centime près ce qu'on me doit, exactement. C'est-à-dire, je rends un service, il est gratuit, il est monnayant, s'il est monnayant, qu'est-ce que je vaux? Ça, c'est la première chose, c'est vraiment juste au niveau de ses obligations. Avoir ses besoins qui sont raisonnés, qui aident notre vie, qui sont des apports, qui apportent un certain confort pour pouvoir faire fonctionner la vie, et surtout, se réconcilier avec cette notion d'envie. Cette notion d'envie qui fait partie du meilleur de soi-même est souvent quelque chose qui nous échappe complètement. Vous allez voir, on va prendre un exemple, vous faites faire un jeu comme ça, vous avez quelqu'un, vous le faites asseoir sur une chaise en lui disant « qu'est-ce que tu auras envie de faire maintenant ?» Il va avoir une intuition de quelque chose qui lui ferait du bien. Putain, je me ferais bien une bonne lecture au coin du feu avec une bonne bière. Automatiquement, il va se coincer « oui, mais je n'ai pas rangé mon placard ». Et il va aller ranger son placard. Elle va aller faire ses comptes, elle va aller faire quelque chose de l'ordre de l'obligation. Parce que c'est comme si l'envie touchait au plaisir. Et le plaisir, c'est quelque chose, si on regarde le genre humain, 100% des gens humains n'est pas à l'aise complètement avec son plaisir. Soit parce que il y a une introversion, soit une extroversion, je sais pas comment on dit exactement. Soit l'extériorise complètement, soit l'intériorise complètement, jusqu'à ça rendre coupable parce qu'il y a un sentiment qui est sale. C'est un peu judéo-chrétien aussi, ça d'ailleurs. Et donc, ce qui fait que cette relation au plaisir est devenue, aux envies, raison aux envies, est devenue complètement tarie. Et on manque d'envie dans nos vies du fait que de cette introduit qu'on a moins en moins de créativité, de plus en plus de soumission au système. Et donc, c'est régénérer à travers l'utilisation juste de l'argent une petite part, chacun sa hauteur. Alors, c'est sûr que celui qui gagne 10 000 euros va pouvoir peut-être mettre 500, 600 euros par mois. Celui qui gagne 1 000 euros va peut-être mettre 20 euros, mais le résultat intérieur, il est le même. C'est ce qu'il faut voir. La bière qu'on savoure, qui nous a coûté 7 euros de plus, ces 7 euros coûts de folie font autant de bien que celui qui va se dire, allez, bon, je me suis acheté la BM dernier cri, je vais y rajouter les sièges en cuir, par exemple. Et je pense que ça aura même plus de valeur vers la personne qui a dépensé ses 7 euros de bière supplémentaire que celui-ci qui, effectivement, va rajouter ses sièges en cuir sur sa BMW. Donc voilà, c'est un petit peu cette relation de l'argent, elle est vraiment à examiner dans ces trois dimensions. L'argent obligation, nécessaire, l'argent besoin et l'argent envie.
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0: Jean-Luc Tournier, notre invité dans Message de vie.
1: On dit que l'argent c'est le nerf de la guerre, c'est vrai?
2: L'argent c'est le nerf de la guerre, alors comment on pourrait le... Bien sûr, parce que... Donc je vais le prendre sur un autre angle. Je vais le prendre sur un autre angle. Oui, l'argent c'est une puissance. Et Guita Malaz, que j'ai rencontré, que c'était une personne assez exceptionnelle, disait « L'argent c'est comme un fauve, soit on le met au pied, soit c'est lui qui nous bouffe ». Un truc qui m'a beaucoup, vraiment quelque chose qui m'a beaucoup choqué dans ma vie, qui m'a conduit effectivement à entreprendre cette démarche-là et accompagner des gens. 80% des familles se brouillent au moment des successions. L'argent est le nerf de la guerre, c'est vrai. L'argent, il faut bien voir que les discordes qui arrivent parce qu'il y a un problème même entre associés d'une entreprise, même entre associés, même avec, on va le voir avec tous ces nouveaux courants maintenant qui essayent de prendre corps, d'habitat collectif, d'habitat partenariat. Si on met pas au juste l'argent, tout de suite, vraiment c'est la première chose à mettre. Si on met pas à plat l'argent tout de suite, dans une grande justesse, dans une grande transparence, ça va être le nerf, ça va être le prétexte à la guerre. Oui, l'argent c'est le nerf de la guerre, ça c'est certain ça.
3: Pourquoi au moment des transmissions, les familles se divisent, c'est la guerre?
2: Oui. Mais il y a une convoitise. Très souvent, seul objectif, c'est aussi le moyen de régler ses comptes de blessures qu'on n'a pas pu avoir, qu'on n'a pas pu dire. Et l'argent est le bon prétexte. Il y a des grosses confusions entre l'intérêt et l'affectif. Il y a souvent le rôle aussi des conjoints qui sont des pièces rapportées, qu'on parle même rapport affectif. Et puis surtout, mais c'est la convoitise, hein, c'est la jalousie. C'est elle m'a plus aimé, maman m'a plus aimé, a plus aimé ma sœur que moi, donc elle lui a plus donné. Oui, mais moi, mais toi, t'étais la préférée. Voilà, on règle ses comptes. Hein.
3: Et le rapport entre un couple, quand l'un gagne plus, l'autre moins, comment ils peuvent... Comment ils peuvent régler leur rythme de vie, parce que c'est souvent aussi en reliance avec un pouvoir.
2: Bien sûr. Sans, déjà, on peut faire un petit détour sur la notion de couple. Si on regarde les couples, c'est le couple, déjà, c'est quelque chose qui existe depuis très peu de temps dans l'histoire humaine. Hein. Sur 6 millions, je ne sais plus combien de temps, a quand même l'homme est apparu sur Terre. La vie en couple existe depuis très très peu de temps. Hein. Donc, c'est quelque chose qui est déjà un peu en formation. D'ailleurs, il y a encore des cultures où c'est pas le couple, c'est la... bigamie, je sais pas comment on dit exactement, enfin, plusieurs femmes, voilà. Et donc déjà, il faut bien voir ce qu'est le couple. Le couple, c'est deux forces qui sont souvent, on a une attirance affective, amoureuse, mais on attire souvent l'endroit où on a nos manques le plus crucial. On va attirer, moi qui suis un être sans exigence, j'ai attiré une épouse qui est tout en exigence. Donc on va dire, déjà, le couple, c'est quelque chose qu'il nous faut transformer. Une fois passé l'amour... les premiers temps d'amour qui sont donnés comme ça, il faut conquérir cette vie de couple, comprendre que l'autre est différent de nous, appuie essentiellement sur l'endroit où on est blessé, comme s'il s'emboîtait, pour nous faire progresser vers un amour qui est véritable. L'exigence de ma femme, qui m'a supporté à un moment donné, devient maintenant une bénédiction. Et grâce à son exigence, on est capable d'avancer ensemble. Donc déjà, je crois que déjà, il faut bien comprendre comment le couple fonctionne. Si jamais on ne s'y intéresse pas, si jamais on ne comprend pas que l'autre, là où il nous agace, c'est là où il va nous faire grandir, on est déjà mal barré. Donc, en plus, si on y rajoute effectivement différenciation d'argent, alors déjà, ça va beaucoup jouer. Si c'est la femme qui gagne beaucoup plus que l'homme, ça va déjà, c'est pas dans l'ordre commun, dans la justesse des choses. On conçoit tout à fait que l'homme gagne plus que la femme, parce que c'est vrai, c'est dans des vieux schémas. Et donc, déjà, ça, c'est pas quelque chose qui est évident, mais alors si c'est l'inverse, ça devient très très difficile à gérer si le couple ne va pas aller chercher au fond de lui-même quelle est la complémentarité, où est-ce que ta différence m'aide. Et je pense qu'on ne pourra pas résoudre le problème du point de vue de l'argent, on pourra le résoudre le problème du point de vue de la vie du couple dans sa globalité. On ne pourra pas essentiellement l'extérieur, parce que quand on se regardera, il y aura tous les éléments qui en découlent. C'est qui a l'autorité, qui mène les choses, comment ça joue. Est-ce qu'il y a quelqu'un qui aime et l'autre qui se laisse aimer? Est-ce que c'est un couple qui s'affronte? La richesse, je crois que c'est... La richesse, c'est vraiment arriver à se connaître. Moi, celle que je connais, hein, je ne dis pas qu'il y en a a plein d'autres, mais qu'on retrouve dans beaucoup, beaucoup de gens qui essayent d'avoir une vie meilleure, ou être meilleure dans leur vie. Moi, la richesse, elle est d'accueillir cet homme qui va avoir tendance à fermer le poing pour essayer de taper et régler mes comptes aux autres, vers une main qui va s'ouvrir et qui va dire « Je suis capable de m'aimer, donc je suis capable d'aimer les autres. Je suis capable d'aimer mes travers. Si jamais je parle bien de moi, si jamais j'ai une bonne estime de moi, automatiquement, je vais avoir une bonne estime des autres. » Ce qui est développé dans le livre de Bernard Manteau et Christophe Godufort, la première paix mondiale, c'est-à-dire que les guerres et les paix, les guerres commencent dans nos poitrines et la paix commence dans nos poitrines. Et je crois que l'homme riche, il est éventuellement, essentiellement ça. C'est quelqu'un qui a une bonne estime de soi, qui sait bien se parler, qui a beaucoup de bienveillance envers lui-même, parce que automatiquement, mais c'est vraiment un aller-retour, hein. Plus je m'accorde de la bienveillance, automatiquement, mon monde dissout vers les autres. Et ça, c'est assez phénoménal, ça. Pendant avoir fait l'expérience, des fois, je suis souvent devant mon paysage de mon bureau, qui est un très beau paysage, j'habite dans la Drôme, il y a le sommet des Trois Becs qui est devant moi, des éclairages qui sont magnifiques. Si je vais mal dedans, si jamais je suis en guerre contre quelqu'un, ce paysage m'insupporte. C'est une barrière, c'est un tombeau. Si jamais je suis bien dedans, si jamais j'arrive à faire cette transformation, je me dis, mais qu'est-ce qui me fait chier aujourd'hui? Quelle est ma petite guerre dedans? Où est-ce que je suis en guerre contre quelqu'un? Il y a toujours une guerre qui sommeille contre un fournisseur, contre un collègue, contre un ami, contre un parent. Si jamais j'essaie de voir, putain, que cette guerre, elle me touche, d'ouvrir ma main, le paysage change. Le paysage devient chanteur. Et ben, j'ai vu que c'était la même chose avec les êtres. Des fois, on croise des êtres, ils nous sont différents parce qu'on est au fond de soi-même un peu indifférent et qu'on a un petit peu de gribouillis au fond de soi-même. Si jamais on arrive à être en état de bienveillance, la même personne devient belle. Et on lui dit, elle a une élégance qui nous traverse, elle a un geste, elle a une coiffure, elle a un vêtement, elle a une attitude qui nous plaît, on voit la beauté des gens. Donc, plus on va, je crois que l'homme riche, il est avant tout ça dessus. C'est bien aimer moi pour bien aimer les autres.
3: Et en plus, tu as de la chance, tu viens de faire une interview avec Richard.
2: Merci. En plus, ça, c'est magnifique. Message de vie. Ça, c'est tout à fait ça. Message de vie. Qu'on soit tous un peu plus sages, en partant de nos faiblesses, qui nous permettra effectivement d'avoir une vie beaucoup plus juste.
0: C'était notre invité Jean-Luc Tournier, président de l'association ITSI, construire une société de partage, de justesse et de tolérance. Pour en savoir plus, allez voir son site ITSI.fr dans la Drôme. À la semaine prochaine. Ciao.

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0: Dans la Bible, il y a parlé de pieds bois là ça. Dans Genèse chapitre 1 verset 29, il y a dit que bon Dieu mettait toute plante au service de l'homme. Toute plante au service de l'homme. D'accord? OK. Et dans Apocalypse, il y a dit et ces pieds bois là ça fait que c'est pour la guérison des nations. OK? L'on a regardé quelqu'un qui a fait dans le cannabis quoi son goût hypocrisie parce que c'est monsieur qui a fait médicament avec ça. Vous voyez? Mi aller là moi acheter poudre de chanvre en boutique. Vous comprenez? Aller là, yo ka vwe ke bitin là ça son panacée à tout bitin. Vous comprenez?
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0: Bonjour à toutes et à tous. Nous sommes vraiment aux anges aujourd'hui parce que dans C'est Ensemble Ensemble, nous recevons un artiste, un être solaire, Thierry Cam au restaurant bar Moment Cosy à Petit Bourg en Guadeloupe.
1: Et oui, ben bonjour tout le monde. C'est un plaisir pour moi aujourd'hui d'être aux côtés de ce grand monsieur qui est Thierry Cam.
0: Donc nous vous saluons, vous tous qui êtes à Yamoussoukro, à Abidjan, à Houston, à Miami.
1: Au Canada.
0: Oui, voilà. Nous vous saluons, vous qui nous écoutez, qui nous suivez depuis YouTube, Mega FM 88.9.
1: P2M Radio aussi et télé.
0: C'est ensemble, ensemble, nous allons passer un bel moment.
1: C'est ensemble, ensemble, nous allons faire.
0: C'est ensemble, ensemble, c'est un menu, ce sont des rubriques. Et donc aujourd'hui, nous t'avons concocté, Thierry, un bon menu savoureux. Avec, pour commencer la rubrique En Aïe, nous allons retracer ta vie, suivi de, du jeu de la transparence, des tika mots. Et aujourd'hui, nous aurons également la rubrique Kigouaï incontournable. Et pour finir, avec un clin d'œil assez émouvant. Une page de pub, là.

0: En aille, oui, en aille avec Thierry Cam qui est là avec nous. Merci pour l'honneur que tu nous fais.
1: Ouais, merci de m'avoir invité déjà. C'est super.
0: Merci. Alors, Thierry Cam, ce bel homme grand, n'est-ce pas, mesdames?
1: Tout ça d'affaires.
0: Tout ça d'affaires. Auteur, compositeur.
1: Interprète.
0: Interprète, oui. Comédien notamment dans la série.
1: Un comédien, je dis quoi. Ah oui, c'est vrai, j'ai oublié.
0: Tu as grandi entouré de tes frères et sœurs,
1: oui,
0: à Saint-Claude, dans la campagne.
1: Oui, le bourg de Saint-Claude, bon, moi sur la campagne, si on veut.
0: Avec une famille attachée quand même un peu à la musique, puisque tu as une sœur qui était dans la chorale et un frère musicien.
1: Enfin, musicien... Au début, ils jouaient de la guitare, comme tous les jeunes, hein, ils avaient la passion de la musique. Puis après, il a vite troqué sa guitare contre un ballon de basket.
2: Ah, oui,
1: Patrick.
0: Donc, en tout cas, vous teniez des cahiers de chant. Et vous faisiez des reprises.
1: Oui, oui, mais c'était plus mes sœurs qui faisaient ça. Hein. Moi, j'étais un peu un suiveur et donc je chantais avec elles. On aimait bien reprendre les titres des chanteurs de variété de l'époque. Voilà.
0: Alors, Thierry, tu es un afro-descendant.
1: Comme nous tous, hein, la plupart
0: de
1: nous.
0: Un afro-mondial.
1: Oui. Je le revendique beaucoup.
0: Tes racines paternelles viennent du nord-est du Nigeria.
1: Oui. Comme beaucoup d'entre nous en Guadeloupe. Hein.
0: Le nom de Cam est hébraïque et africain. Du côté de ta mère, des origines écossaises.
1: Oui.
0: Et irlandaises.
1: Oui. Non, tu es allé chercher ça, tu as trouvé ça où?
0: Alors, Thierry, tu t'exprimes avec. À cœur ouvert, je dirais. Mmh. Hein. Tu es un homme pacifique, rêveur, solaire, prophète de l'amour, j'ai envie de dire.
1: Ouais, ouais, c'est ça.
0: Alors, tu as un tempérament réservé, mais sur la scène, un showman.
1: Ouais, c'est vrai que la scène, c'est un endroit où je me sens bien, et puis la musique me transcende. Mais une fois que je descends de la scène, je redeviens normal. Hein.
2: Et souvenons-nous justement que enfant, tu pensais à ce que tu allais faire dans la vie comme métier et que tu avais pensé à être archéologue sous-marin.
1: Oui,
2: et
1: ce
2: que je trouve magique dans ton parcours, c'est cette corrélation parce que tu voulais être archéologue sous-marin et quelques années plus tard, tu nous as enchanté avec le titre Océan.
1: Ah ouais, c'est la chanson où je parle d'aller au fond des océans.
2: Oui.
1: Mais c'est vrai que moi, j'ai toujours été attiré par les fonds sous-marins.
2: Oui.
1: D'ailleurs, j'ai fait de la plongée. Mm-hmm. Et le club de plongée qu'il y avait à Rivière-Sens, à Basse-Terre. J'ai l'occasion de plonger là-bas. Et j'ai l'occasion de plonger aussi à la réserve Cousteau, à Pigeon.
2: C'est magnifique.

0: affreux jojo.
1: Et une fois de plus, les affreux jojo sont dans votre radio. Une fois de plus, vous êtes au rendez-vous et franchement, on doit vous applaudir. Je vous propose qu'on applaudisse nos auditeurs.
2: Oh oui.
1: Ah non, ah ouais. C'est ça, on le fait rarement.
2: Bravo.
3: Bravo aux auditeurs.
1: Bravo aux auditeurs de nous écouter. C'est, parfois, ça peut être un calvaire. Ça peut. Laurence Roati est là, je vous demande de l'applaudir.
2: Coucou.
1: Je suis tout seul à vous applaudir. Vous avez
2: merci, non, petite, merci. Oui, mais, ah, c'est, oui, mais c'est vous mon préféré, les autres, je m'en fous.
1: Ah, bon, bah alors ça va. Lolotte, on va vous retrouver tout à l'heure avec une petite question parce que vous voyagez pas mal sur le web. Vous aurez également un petit jeu avec le jeu des expressions. Ça, on aime bien. On galère.
2: Ouais. Hein. Oh, vous êtes pas bon.
1: On galère un peu, mais
2: ça nous fait beaucoup rigoler voilà, parce ça, que vous êtes pas bon.
1: Ça nous occupe, évidemment. Yann Morel, un flash, info.
4: Oui, tout à fait.
1: D'abord, comment allez-vous?
4: Mais ça va super bien, comme tu le disais tout à l'heure, Carlito. Il y a le soleil, il y a les femmes, on est bien,
5: il y a une terrasse.
4: Et il y a en ce moment le concours de pétanque où Gérard et Dédé sont appelés au parcours numéro 3. Merci beaucoup.
1: Merci. Jérôme est là, bonjour Jérôme.
6: Bonjour Monsieur Carlito.
1: Quelques brèves de comptoir.
6: Oui Monsieur.
1: Quelques blagounettes.
6: Oui Monsieur.
1: Et puis une totale improvisation parce qu'on sait que vous improvisez énormément vous Jérôme.
6: Je fais ce que je peux, monsieur.
1: Ouais.
3: Alors, ça choquera peut-être nos auditeurs, mais 97% de cette émission est
1: faite... improvisée. Ah oui, oui.
3: Direct
1: improvisation. Il n'y a aucune donc, préparation. C'est-à-dire que, non, c'est à l'arrache totale.
4: À la one again.
1: À la one again. Bien, peut-être que vous aurez des toc-toc-toc aussi, Lolotte.
2: Oh, mais bien sûr,
6: non,
2: j'en ai plein.
6: Ah, bon.
1: Non? Pourquoi? Ah, Jérôme, vous aimez pas, vous, les
2: Jérôme,
1: toc-toc-toc.
2: Il adore.
3: Mais c'est qu'il aime beaucoup embêter Lolotte, surtout. Et du coup, il aime bien lui dire, ah non, pas toi.
1: Ah non.
6: Je reconnais, elle a fait pire.
1: Comment ça, elle a fait pire?
6: Elle avait des trucs des fois, mais c'était nul. Je sais plus ce que c'était.
1: Mm-hmm.
6: J'ai oublié tellement que c'était pas bon.
2: Mais moi aussi, possible. Je t'aime.
1: En fait, on a un peu la tête comme un Kinder Surprise. Il n'y a pas toujours du chocolat autour, mais toujours une connerie à l'intérieur.
2: Oh là là là.
6: C'est ça.
1: On y va pour une tournée de blagounettes. Yann, vous avez une blague à nous raconter?
3: Tout à fait.
1: Ou Jérôme, comme vous voulez.
6: Non, c'est la mienne, mais je lui ai donné.
1: Ah, c'est gentil.
3: Il voulait que ce soit moi.
6: Oui.
3: Alors c'est sur un bateau, un bateau de
1: qui va dans l'eau, un bateau
3: vois,
1: oui,
3: mais bah, un écoute. Bateau de l'ancien temps, tu vois, à l'époque des pirates et tout ça.
1: D'accord.
3: Et donc ce bateau a une particularité, tout le monde sur le bateau est bègue. Tu vois, de tout le monde. Alors l'amiral appelle son second et lui fait capitaine, attention des pirates. Bien, commandant. Arriva sur le pont et dit tous à vos postes, les pirates. Alors tout le monde est à son poste et le sergent dit capitaine, c'est bon. Le capitaine dit c'est bon. Alors le sergent prêt à tirer. Et tous les mecs font tous prêt à tirer. Et à ce moment-là, ils tirent les canons, ils font pou pou pou pou pou pou.
1: Allez bien.
3: Une blague que vous pouvez retrouver dans l'un des deux livres de Raymond sans blague.
1: D'accord.
3: Voilà, donc ça c'est du volume 2. Alors il y a le livre et le CD pour les gens qui savent ni lire.
1: Il y a oui c'est ça. Il y a deux livres, il y a le bleu et le rouge,
3: voilà, c'est ça. Il y a le volume 1 et le volume 2.
1: Et ça s'appelle
3: Sans blague
1: de Raymond.
6: En fait, il est un peu con, c'est vrai Raymond un peu, mais pour faire des émissions d'humour, on avait acheté beaucoup de livres de d'histoires drôles. Et on s'est rendu compte que il y a des livres où il y a 2000 histoires drôles et sur les 2000, il y en a 4 de drôles.
1: Et oui, c'est souvent
6: donc
1: le cas.
6: Lui, il a fait un condensé et dans son livre, il est pas épais, mais il y a que des bonnes.
1: Et oui, c'est ça.
6: C'est-à-dire que tu peux faire un bon tabac dans les repas de famille, tu vois.
1: Ça s'appelle du talent. Une c'est... courte, vous en avez une petite, Jérôme ou pas?
2: Non, mais on a dit qu'on le disait pas à l'antenne.
1: Non,
6: mais c'est pas une blague.
1: Ah, c'est pas une blague?
6: Non.
1: Alors allez-y, vous avez 20
6: non,
1: 10 secondes.
6: Non, j'ai rien, moi j'ai pas.
1: Ah, vous avez rien? Bah écoutez, on va marquer une petite pause puisque là c'est le moment. Le temps d'aller chercher un petit café, un petit sandwich, tout ça et puis on se retrouve juste après.
6: Si tu veux, j'ai une blague.
1: C'est... Non, ça sera juste après. Juste après. Okay. Voilà, merci. Au revoir.
2: N'écoute rien.
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1: Alors, dans les affreux Jojo, il y a des infos, il y a de l'insolite, et puis il y a une blagounette. Vous vouliez, il y a quelques minutes, Jérôme, vous nous donner une petite blague, c'est ça?
2: Ouais, ça se passe au resto, et puis t'as un type qui est à table avec plein d'amis, puis il se lève, il fait « je vais aux toilettes, et puis je reviens ». Et puis il y a l'autre, il est à côté, il fait « parce que toi, tu connais quelqu'un qui est resté
1: ». Bien, c'est bien. C'est mignon. C'est l'heure de s'informer, si vous voulez bien, avec Yann Morel. Yann Morel, vous avez le vent en poupe en ce moment, dans cette émission. Je ne sais pas pourquoi, vous êtes au taquet, vous êtes au level. Donc on va vous retrouver maintenant avec un petit flash.
3: Alors, ce ne sera pas tout à fait moi, parce qu'en fait, je vais déléguer à un de mes collègues en Chine. Voilà, et donc c'est lui qui va faire le flash info, parce que c'est pareil, il se passe beaucoup de choses là-bas, et des fois c'est bien de s'informer aussi sur ce qui se passe à l'étranger. Bah c'est Ping en fait. Hein.
1: Ah c'est Ping, voilà, monsieur,
3: qui en fait est journaliste. Ah. Il fait le même taf que moi aux Affreux Jojo.
1: Dis donc, oh ben incroyable. Voilà.
3: Allez, donc je lui passe le relais.
1: Je vous
3: Allez,
1: en prie.
3: Allez Ping, c'est à toi, tu m'entends? Ah oui, je t'entends Yann, je t'entends, je suis au taquet, je suis payé pour les informations. Allez. Bonjour à toutes et à tous, nous sommes aujourd'hui et c'est l'heure de votre flash info. Pas-t-on tant attendre à l'actualité de la semaine. Lundi, un couple de touristes français porte plainte contre le restaurant Le Palais du Dragon Sournois. En effet, ils ont demandé au serveur de donner à manger aux siens. Celui-ci a mal compris et leur a donné leur sien à manger. excusez-moi, mais proverbe c'est nous dit, si tu veux pas manger Kiki, ne l'amène pas en Asie. Mardi, un homme s'est fait jeter violemment d'une maison de passe. Le videur l'a tatané grave en lui rappelant le proverbe « pas de hyène, pas de plaisir
1: ». Bien.
3: Mercredi, journée record pour Pékin avec le plus gros pic de pollution jamais enregistré. Les autorités vous conseillent de ne pas sortir de votre lieu de travail. Souvenez-vous du proverbe « quand approche le gros nuage de pollution, bousse-toi le nez ou dis au revoir à tes poumons ». Jeudi, des vacanciers ont été emportés par un fort courant en passant sous le pont de la rivière Kouai. Ils auraient dû se rappeler ceci, si tu pars en camping, ne passe pas sous le pong.
1: Bien.
3: Vendredi, un garçon de 6 ans travaillant dans une manufacture de chaussures a voulu lancer un mouvement de grève. Il s'est fait tataner grave. Eh oui, comme dit le proverbe, si tu ne connais pas le kung-fu, écasse-toi ou tu prendras des coups.
1: Bien.
3: Et pour finir la semaine, comme chaque semaine, un proverbe, tant va la cruche à l'eau qu'à la fin, la petite colombe égarée ne pleurera pas sous le poids de la montagne ensoleillée. Merci de nous avoir suivis. L'ensemble des moines du temple de Oulao et moi-même vous souhaitons une fin de semaine parsemée de calme et de sérénité.
1: Ah, ben c'est important. Oh, pour une fois que l'information passe en Chine, c'est très important parce que vous n'êtes pas censuré ici, dans les Affreux Jojo.
3: Tout à fait.
1: Vous le savez.
3: Tout à fait.
1: Bravo Yann, je vous félicite.
3: Merci, mais c'était pas moi.
1: Ah non, bravo monsieur Pignam, Yann. Jérôme.
2: Ça se passe dans une vieille famille corse, tu sais, puis là, c'est peut-être une légende, mais ils sont quand même un peu feignants en Corse.
1: Ouh là là, on va se faire des amis, allez, c'est parti.
2: Et le père, il est en train de mourir, tu vois, et puis il a 3 enfants, il veut vraiment savoir lequel de ces 3 est le plus feignant afin de lui léguer ses pouvoirs. Tu vois, et son argent surtout. Alors il appelle le premier des gamins, il fait « Ange, monte !» Et Ange, il monte à la chambre, tu vois, et puis « Ben dis-moi mon fils, tu vois un billet de 50 euros par terre, qu'est-ce que tu fais ?» Il dit « Papa, j'attends que le vent il se soulève et que le billet il arrive dans ma main. » « Ah, c'est bien mon fils. C'est bon, tu peux descendre. Doumé ! Doumé ! Monte !» Monter. Doumé, il monte. Dis-moi, Doumé. Miss Monde, elle t'attend au 3e étage. Il n'y a pas d'ascenseur. Qu'est-ce que tu fais? Eh, papa, si elle me veut, elle descend. Bon, c'est bien, mon fils. Eh, hey, Tony! Tony! Oh, Tony! Monte! Et Tony, il fait, non, toi, papa, descends.
1: Ça, c'est de la flemme.
4: Ah oui, je la connaissais, elle était bien.
1: Elle est bien, ça, là. Yann, vous avez une petite blague juste pour conclure.
3: Alors oui, c'est un mec qui est envoyé sur un gros projet immobilier, mais il est envoyé au pôle Nord.
1: Ouais.
3: Tu vois, donc gros projet immobilier au pôle Nord.
1: Ouais.
3: Et donc là, il envoie un télégramme à son patron parce qu'il y a que ça qui passe là-bas. Bloqué par les éléments, stop, ne reviendra que dans 15 jours, stop. Et il reçoit un télégramme en retour de son patron qui lui dit « Considérez que vous êtes en vacances depuis hier, stop
1: !» Bien, et ben voilà. Allez, à tout de suite les amis.
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1: Allez, on est avec vous. On est là.
2: Nous le sommes.
1: On est là. On est là, on est fort, on est là pour vous accompagner, vous apporter un petit peu de bonne humeur. Et nous allons retrouver Lolotte.
3: Oui.
1: Qui nous donne aussi des informations, ça c'est important.
3: Ouais.
1: Avec une petite question, Lolotte, c'est
3: une
1: ça?
3: Une question, mais comme vous voulez, parce que moi j'ai plein de choses. Donc je vais vous parler de plein de choses pendant des heures.
1: Une femme libre.
3: Oh, j'aime.
1: Faites ce que vous voulez.
3: Un petit peu trop d'ailleurs. D'ailleurs, mon numéro de téléphone,
1: oui, d'ailleurs. C'est 06. Un peu trop libre.
3: C'est ça.
1: Voilà.
3: Donc célibataire. Donc, j'étais en train de vous dire une petite question. Par exemple, si je vous donne le chiffre, alors on va partir de très très loin, hein, parce qu'on a le temps et parce qu'on est entre nous et que le plaisir c'est de partager et d'échanger.
1: Mm-hmm.
3: Enfin, je dis ça, je dis rien. Donc, non, pardon, excuse-moi.
2: Oh là là, quel partout.
3: Non,
4: c'est sale.
3: Oh, si je vous dis 919.
1: 919.
3: Ouais. Ouais,
1: c'est des centimètres ou pas?
3: C'est alors, pas des centimètres.
1: Rentrons dans le vif
3: oh là
1: du
3: là,
1: sujet.
3: D'ailleurs, j'en profite pour vous poser une autre question et après on revient sur 919.
1: Ouais.
3: Quelle est, d'après vous, la taille du sexe le plus petit du monde? Alors, je tiens à dire que je ne vous donnerai pas le nom de celui qui a obtenu le record parce mm-hmm. qu'il veut garder l'anonymat. Je l'ai cherché partout. On ne l'a pas. Par contre, c'est une réalité. Hein, on l'a mesuré. La taille du plus petit sexe du monde en érection.
1: D'accord. Yann Morel.
5: En érection.
3: En érection.
5: Ah oui. Bah mais c'est pas gros hein.
3: Ah c'est pas gros. Alors, je vais te dire c'est pas gros là.
5: On en parlait l'autre jour, la moyenne chinoise c'est 7. Donc ça va être plus petit que ça.
1: Bah,
5: c'est
1: vrai,
5: je vais te dire 3.
1: Moi j'aurais dit 2.
3: Napoléon, rien à voir. Napoléon 3,8 cm, tout petit hein.
1: Ah ouais.
5: C'est pour ça qu'il était énervé.
3: Ah oui, t'as cassé.
5: Eh oui.
3: Eh ben oui, 3,8 cm. Déjà c'est pas beaucoup.
5: Bien, il faisait 1m50. Il était tout petit, mais
3: oui,
5: il était
3: méchant. Attends, et coup de bol, parce que s'il fait 2m12 avec 3,8 cm, si tu veux, c'est non, bien non, qu'il soit petit.
2: Le rapport est pas bon.
3: Le rapport est pas bon, non.
1: Donc c'est tout petit, hein.
3: Ah, c'est tout petit.
1: 2 cm.
3: Ah non, c'est tout petit.
1: Ah non, c'est pas possible.
2: 1 cm et demi.
1: Hein
3: c'est ah, c'est
5: pas
3: plus
5: possible.
3: Petit.
1: Non, arrêtez.
3: Ah, c'est plus petit. Record du monde.
5: Attends, c'est un être humain.
3: C'est un être humain. C'est un être humain. Et alors là, on en parlait tout à l'heure, la taille n'a peut-être pas forcément d'importance. Ce à quoi toutes les femmes rectifieront et diront, si. cela dit, effectivement, on peut se débrouiller autrement et il y a aucun souci. À partir du moment où on se connaît, où tout le monde est d'accord, etc., on peut s'amuser beaucoup avec plein d'autres choses.
1: Ouais.
3: Mais là, c'est chaud.
5: Parce que tu dis 2 cm, tu dis c'est plus petit.
3: C'est plus petit.
5: On est d'accord que quand il est au repos, elle est à l'intérieur, alors.
1: Inexistante.
3: C'est chaud. Non, non, vraiment, c'est chaud. On pense à lui.
1: Non, mais allez-y,
3: on lui envoie beaucoup d'amour.
5: Non, mais il a pas beaucoup de sens, ce garçon-là. Il faut qu'il mange la viande. Non, mais je sais pas.
3: Non, mais là, c'est chaud.
1: On parle de millimètres, alors.
3: Bah ouais, du coup.
2: Ah, c'est lui, et millimètres.
3: Alors, si on est en,
5: millimètres.
3: Si on est en centimètres, ça donne 0,99.
1: Ah, oui. Ah, mais c'est d'accord.
3: Donc, ça fait,
1: Donc, il n'y a plus rien. À l'arrêt, il n'y a plus rien.
5: Non, mais je veux dire, il s'en sort même pas pour pisser.
3: Ah, je pense qu'il est ennuyé. Ah, ben, pour la tenir, déjà, au bout des doigts, c'est compliqué.
2: Pense à épiler.
1: Non, mais c'est une maladie. Ouais. C'est une maladie. Il doit y avoir
3: surtout
1: une maladie, là, derrière.
3: C'est pas une maladie, c'est
5: s'il
3: vraiment...
5: a une paire de couilles de 200 grammes, imagine.
3: Ah, purée.
5: Eh oui, ah, mais il faut un détecteur de métaux, non, pour aller la trouver.
3: Non, mais c'est vrai. C'est... Non, mais attends, sérieux, t'imagines? Là, c'est
5: non, mais là, c'est de l'atrophie, ça, c'est pas...
1: Oui, non, ça, c'est un problème de naissance.
3: Ça s'appelle un micropénis. En tous les cas, il est le record du monde. Qu'est-ce que tu voulais que je dise, moi?
5: Non, mais attends, il est plus petit que clitoris, quand même.
3: Eh ben, mais j'y suis pour rien. Je vous donne des informations.
1: Eh ben, on les écoute.
3: Pour donner des informations. Je vous donne des informations.
1: D'accord.
3: Voilà. Et vous comprenez pourquoi il a voulu garder l'anonymat.
1: D'accord. Oui.
5: Excusez-moi. Ouais. Est-ce qu'il s'est reproduit?
3: Eh ben, il a voulu garder l'anonymat. Donc, je pense qu'il y a des trucs. Mais je pense qu'il peut parce qu'il y a des testimules, ça marche.
1: Oui.
5: Oui, mais enfin, il faut l'aider, non?
3: Ah, bah, écoute,
5: c'est pas lui
3: pas.
5: Qui fait des éjaculations à 5m75, c'est pas lui.
3: 5m75, non, c'est pas lui, je pense pas que ce soit lui. 5m71.
5: Tu sais que plus.
3: N'exagère pas.
5: Plus le tuyau est petit, plus il y a de la pression, mais ça se trouve, c'est lui. Hein.
3: Non. Non. Je pense pas.
1: Non, je pense pas.
3: Enfin, je pense pas. L'histoire le dit pas.
5: L'éjaculation, t'imagines la goutte.
3: Tiki.
5: Ça va, j'ai fini.
3: C'est chaud.
5: Enfin, c'est pas moi.
1: Très embêtant.
3: Bon,
1: très embêtant.
3: Très ennuyeux. En tous les cas, voilà. Donc, revenons sur 919. Qu'est-ce que c'est?
1: 919. Écoutez, moi, je pense qu'il va falloir réfléchir. Il va falloir une petite pause dans un.
3: Ah.
1: Ouais, on va faire ça. 919, c'est un record?
3: Oui.
1: Ok. Eh ben, écoutez, on va marquer une courte pause. On va faire ça. On va réfléchir un petit peu et on revient sur vous. Laurence.
3: Eh ben d'accord.
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1: C'est la suite de votre émission Les Affreux Jojo. On est avec Laurence Ruati qui nous pose toujours des questions très intéressantes. Et là, c'est un chiffre. Donc, du coup, vous nous avez demandé qu'est-ce que 919.
2: On cherche quelque chose qui correspond à 919.
3: Alors, c'est quand tu habites aux États-Unis et que tu appelles la police pour la 9e fois.
4: Ah oui, 911.
1: Ah, 911. Ah oui, oui, pas bête, pas bête.
4: 912.
1: Bien, bien. donc, c'est un, j'ai demandé si c'était un record.
2: Oui, c'est un record.
1: C'est un record. D'accord.
4: Est-ce que c'est un problème, c'est sur le corps humain?
2: Alors, sur le, on peut dire que c'est sur le corps humain, oui.
1: Sur le corps de l'homme.
2: Je pense que ça va vous enduire d'erreur. Mais
1: sur le corps de l'homme.
4: Oui, parce que par exemple, il y a un gars qui a établi un record du monde qui a sauté, je sais pas combien de fois dans son slip.
1: Oui, oui, ah, c'est vieux ça.
4: Oui.
1: C'est un vieux record. Oui. Ça sert à rien, mais bon.
2: Mais il est dans le record. Mais le
1: comme mec, beaucoup, comme beaucoup de records.
4: Il a sauté dans son slip genre 21 fois en une minute.
1: D'accord.
4: Il a le record du monde.
1: D'accord.
4: Parce que toi, t'essaies de le battre. Hein.
1: Bah, après, bah déjà que j'ai du mal à mettre mon calbut moi le matin, ça va être compliqué.
2: En une fois.
1: En une fois déjà, c'est pas mal.
4: Donc ça c'est pas forcément sur le corps humain, c'est pas anatomique.
2: Alors, ça, je pourrais vous dire oui, mais ça va vous enduire d'erreur.
1: Ah, moi j'aime pas être enduit. Alors ça non.
2: Ah, écoute, chacun son délire.
4: C'est un record de vitesse.
2: On ne juge pas. C'est pas un record de vitesse. Enfin, de vue, non, c'est pas.
1: Est-ce qu'avec ce
2: truc, c'est quoi la moyenne d'un coït? Vous, messieurs, par exemple, la moyenne d'un coït,
1: aucune
2: c'est quoi?
1: Idée.
4: D'un coït?
2: Ouais.
4: La moyenne?
2: Ouais.
4: Mais ça dépend avec qui, déjà.
2: Bon, allez, je change de question.
3: On est combien? On est combien?
1: On est combien?
3: C'est ça qui change.
4: On est combien?
2: Non, mais c'est
4: Vrai, après, il y a le paramètre combien de grammes? Ouais. Parce que bon, évidemment, tous les garçons ont essayé. Quand t'es bourré, bon, c'est vrai que
1: oui,
4: c'est.
1: Oui, bah, évidemment.
4: Et oui. Même si c'est Miss Monde, il y a
1: du boulot. Il lui a fallu un ustensile pour faire ce record.
2: Non.
4: Et quand t'as parlé de coït, il y a un petit rapport, quoi.
2: C'est possible. La moyenne d'un coït, c'est 5 minutes 40. Putain, c'est pas beaucoup.
1: Ouais. 5 minutes 40.
2: 5 minutes 40.
1: Ça me paraît énorme.
3: Tout, TTC?
2: Ah, non.
3: Oh là là. 5 minutes 40, c'est TTC?
2: Et à partir de 51 ans, les gars, 4 minutes 30.
1: Ah ouais. C'est déjà pas mal, s'il te plaît, hein.
2: Ah, oh, putain, c'est que
4: ouais,
2: dalle.
4: Mais non, c'est pas mais c'est tronché, non? Tronqué, les trucs. Parce
1: non,
4: que
1: c'est pas vrai, ça, c'est
4: non,
1: pas vrai.
4: Mais si, non, mais attends, le coït, c'est-à-dire le va-et-vient.
1: L'aller-retour.
4: Tu vois, mais après,
2: et même, va-et-vient, 4 minutes, les gars, c'est pas beaucoup.
1: Ben non.
2: Franchement, oh.
1: Mais moi, ça me paraît
4: ça
1: très, très long.
4: Moi, je vais te dire, ça dépend de la position, parce que si je suis allongé sur le dos, bon, ça, mais après, il y a le souffle qui compte aussi.
2: Oh, ah oui. 4 minutes, putain. Ah, moi qui suis célibataire, je flippe, hein, je vais vous dire.
4: Oui, non, mais après, tu peux t'arrêter, faire autre chose, reprendre.
2: Ouais, fumer, oui. Regarder un film.
1: Ouais, c'est ça.
2: Regarder un Columbo, manger
1: faire des
2: une prune, faire des pâtes. Oui. Ou alors, tu peux avoir plusieurs orgasmes.
4: Non, mais, oui, voilà, et puis
2: oh bon, là,
4: on va pas s'éterniser là-dessus, mais
1: Est-ce que c'est 919 s'est arrêté à 919?
2: Ça s'est arrêté à 919.
1: Parce que il était au bout. Il en pouvait plus.
4: Est-ce que c'est un rapport avec Spartacus?
2: Alors non, mais il aurait pu participer, mais non.
1: Spartacus.
4: Tu en veux pas de la blague? Bah, qu'il faut qu'il.
3: C'est Spartacus, donc le gladiateur.
1: Oui, okay. Oui. Bah, on merci jusque là. Donc, je pense à Goldorak, moi, mais. J'étais pas là.
4: Non, c'est Actarus.
1: Ah, c'est Actarus, pardon. Je les confonds toutes les deux.
4: C'est la moustache.
3: Donc, en fait, Spartacus, c'est le plus balèze de tous les gladiateurs.
1: Yes.
3: D'accord, il gagne tous ses combats et tout. Et au bout d'un moment, c'est un gladiateur, donc il appartient à quelqu'un.
1: Oui.
3: D'accord. Et au bout d'un moment, celui à qui il appartient lui dit, écoute, Spartacus, je vais te défier une dernière fois. Voilà. Je vais te mettre au défi une dernière fois. Et si tu gagnes cette épreuve, Spartacus, tu auras ta liberté.
1: Mmh.
3: Donc c'est pas rien.
1: Mmh.
3: Tu vois?
1: Mmh.
3: Ton épreuve, Spartacus, ce sera au milieu du stade de satisfaire, non pas une, non pas deux, non pas trois, mais 100 femmes.
1: Wow.
3: Spartacus, il fait défi relevé.
4: Paris
3: et donc, alors voilà.
1: Bam.
3: Bien sûr, ils font l'affichage, machin. Venez tous voir Spartacus.
2: Allez, la porte géante. Venez à la porte géante.
3: Dans cette dernière,
1: les 4x3 dans les arrêts de bus, machin. Tout ça.
3: Voilà, partout s'afficher. Donc, le jour J.
2: Sur TikTok.
3: Le jour J. Les gens, ils savent que c'est peut-être la dernière fois qu'ils vont voir Spartacus dans l'arène, quoi. L'arène, elle est blindée.
2: Enfin, dans l'arène, tu veux dire comment ça?
1: Laquelle?
3: Il y a du monde partout et tout. Et donc, voilà. Donc, il y a le présentateur qui dit, et maintenant, Spartacus, pour sa dernière épreuve, devra devant vous satisfaire 100 femmes. Wow. le stade il est en chaleur. Allez, ah, les gens ils commencent déjà à se dénuder alors que ça n'a même pas commencé et tout. C'est incroyable. Donc Spartacus il commence. Allez, une femme, deux femmes, trois femmes. Les gens sont là, ouais, Spartacus, Spartacus. 10 femmes, 20 femmes, 30 femmes. Ah, Spartacus. Ça commence à baiser dans les gradins et tout, c'est la folie. 80, 90, 95, 96, 98. 99 et là Spartacus tombe sur le flanc.
2: Mais non.
3: Et il est terrassé, tu vois. Et là, tout d'un coup, plus rien dans le stade. Tu as un silence de mort. Et là, t'entends Spartacus, PD.
1: Allez, on marque une pause.
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2: Alors, je sais pas vous, mais moi, ça passe une vitesse, cette émission, c'est un truc de fou.
3: Mais c'est fou.
2: Bah oui, on est bien ensemble, les
4: on
2: amis.
4: On en était où?
2: Eh ben, alors, on a fini sur Spartacus.
4: Oui.
2: On a lâché le lot en chemin. Mais on va la
4: ah
2: retrouver
4: oui, c'est
2: maintenant.
4: Ça, 919.
3: Voilà.
2: Reprenez.
3: C'est un record qui me semble complètement fou. 919.
2: Alors,
5: c'est
2: le lot.
5: 919 minutes, c'est une durée, en fait.
3: C'est pas une durée.
4: C'est un nombre.
3: C'est un nombre.
2: Oui, 919.
5: C'est le nombre de fois.
3: C'est un nombre de fois.
2: C'est le nombre de fois.
3: Ouais.
5: Maximum sur une journée? Non.
3: Alors, c'est un nombre de fois maximum sur une journée, mais de quoi?
5: Bah du coup, ce serait de coït.
4: Des coïts.
5: Le rapport avec
2: de coït.
3: Bon, eh bien, nous y sommes. Vous avez donc trouvé la bonne réponse. C'est le plus gros gangbang du monde. Ah bah oui, c'est dégueulasse.
2: Ah, c'est dégueulasse.
3: Lisa Sparks, qui est très très fière de ça. 919 hommes dans la même journée.
2: Mais non.
3: Soit une moyenne de coït de 94 secondes pour chacun.
4: Oui, mais ça, tu peux. Le mec, il peut ne pas aller au bout, en fait. C'est un record que tu peux battre. Mais si.
3: Un record que tu peux te battre?
4: Non, mais pas
3: bah,
4: non,
3: si.
2: Tu veux relever le défi? Tu veux relever le défi?
3: Tu veux y aller, toi?
4: Non, attendez.
3: 919, parce que Spartacus à côté, effectivement, c'est un petit pelé. parce que franchement.
4: Je vous pose la scène, la nénette, elle se met à quatre pattes, elle met 6,8 kg de vaseline. Le mec, il fait deux allers-retours, il se casse. L'autre arrive, deux allers-retours,
3: non,
4: il se casse.
3: Non, non, 94 secondes par, pour chacun, c'est pas deux allers-retours, mon pote.
2: Ah non.
3: Ah non.
2: Ah ça dépend pour qui.
4: Non mais le mec est pas obligé d'aller au bout du...
3: Bah, il fait ce qu'il veut, j'en sais rien. Moi je dis, moi je te donne des informations.
6: C'est comptabilisé comme coït, voilà.
4: Oui voilà.
2: Ah.
3: Et donc il y a un gars qui, tu sais avec, tu sais comme les gars qui rentrent dans les, tu sais avec le clac clac, c'est le fameux, comment on appelle ça?
2: Un chrono.
3: Non pas le chrono.
2: Le compteur.
3: Quand tu comptes.
2: Le compteur comme les portiers à l'entrée des boîtes.
3: De, putain il doit avoir mal au pouce à la fin de.
4: Et la nénette elle fait quoi? Elle lit un livre non parce que.
3: Mais j'en sais rien moi. Écoute faut l'appeler Lisa, j'ai son numéro.
2: Comment s'appelle?
3: Lisa Sparks. Elle est pas dégueulasse. En plus, hein.
2: Ah ouais?
3: C'est une actrice porno, ouais.
2: Ah bah, tiens bah donc!
4: Tiens donc!
3: Elle est très fière de
5: sacrée
3: ça.
5: Sacrée journée de travail.
3: Spark.
2: Eh ben,
4: elle est quoi? Ben, elle est juge au tribunal.
2: Et puis à 16 heures perdues. Tiens, pourquoi
5: pas?
2: Pas eh ben, merci Lolotte.
4: Ouais, bah, écoutez,
2: vous étiez en train de chercher quelque chose ou quoi? Non.
3: Non, je cherche la tête de Lisa Spark.
2: Ah oui, mais l'auditeur, il la verra pas, vous inquiétez pas.
3: Non, non, mais c'était pour nous.
2: Bien. On va la voir pendant le jingle du.
4: Il y a un autre truc ou quoi?
2: Ben non, il va y avoir des brèves de comptoir. Apparemment, on va aller faire un petit tour au bar. Moi, je voudrais bien voir les discussions. Écoutez, pardon. Non ? Si ? Oui. Allez, hop, on est au bistrot. On boit tranquillou le café. Il y a ces deux personnages accoudés sur le zinc qui discutent.
4: Ouais. La banquise, elle le fond. Eh ben, du coup, il pleut.
2: Oui, alors là,
4: Ah, ben oui, tu veux pas non plus.
2: Eh oui.
4: Le vin, eh ben, c'est toujours bon. Et même s'il est plus bon, c'est du vinaigre. Eh ben, le vinaigre,
2: c'est
4: bon.
2: C'est bon.
4: Entre les mers, les montagnes, les villes, les déserts, la glace, mais il y a quasiment pas de terre, sur la terre.
2: Mm-hmm. Excuse-moi.
4: Hemingway. L'autre, il fait Ernest? Attends, laisse-moi réfléchir. Alors, la viande que tu manges, c'est pas de l'animal, c'est du mort.
3: Oh!
4: Il y a des moments, je me demande si c'est moi qui suis con.
2: C'est bien de se poser la question, déjà. C'est oui, un bel effort.
5: Petite remise en question.
2: Ouais.
4: La viande morte, c'est autre chose qu'un animal. C'est de la viande d'animal. Ben alors tu fais oui, c'est ce que je dis. Non, tu dis que c'est pas de l'animal. Ben oui. Ben non. La purée de patates, c'est des patates. Non, là c'est pas pareil. La patate, ça vit pas. Mais ça vit pareil que le cheval. Mais non, c'est un légume. Non, un tubercule. Ça respire pas. Mais la viande non plus. Hein. Bon, bref. On se comprend pas, quoi. Si, j'ai compris, mais t'as tort. C'est pas de l'animal, c'est du mort. En plus, la viande, ça respire. Certaines viandes, par exemple, le poulet. Quand c'est dans l'assiette, c'est mort. Et quand c'est mort, c'est pas un animal. Ben, c'est un animal mort. Non, c'est de la viande, putain de merde. La patate écrasée, c'est de la purée de patate. Et non, c'est de la purée. La patate, elle est morte depuis longtemps. Une patate, ça vit pas. Si, ça pousse. Et les cheveux, ça pousse et c'est pas vivant? Si, c'est vivant à cause du bulbe à la base. Bon, alors, d'accord. Bon, dis, c'est quoi qu'on mangerait qui serait pas vivant? Ben, le riz, les nouilles, les frites. Moi, le riz, j'en mange pas. T'aimes pas le riz? Ah bon?
2: Grande discussion, bravo.
3: En masse.
2: En masse, ouais.
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2: Et voilà, c'est fini.
3: Oh non,
2: comme dirait Jean Maubert, voilà, c'est fini. Oui, c'est déjà la fin de cette émission, les amis, c'est passé à une vitesse énorme. On a eu des jolies choses. On a eu une lolotte au sommet de sa forme. Voilà, un truc de ouf. Et là, je suis embêté parce que je suis partagé entre soit Yann ou soit Lolotte pour le jeu.
3: Bah, puisqu'on termine.
2: Ouais, ben on va y aller, on va vous laisser tous les deux. C'est que soit on fait ce British Lyrics proposé par Yann Morel, ou soit on fait Lolotte et les expressions.
4: Comme vous voulez.
2: On vote à main levée.
3: Qui... Si on faisait pas une rational lyrics.
2: Yes.
3: Et une question.
2: Et comme ça, tout le monde est content.
3: Et oui.
2: Allez-y, Yann.
3: Parce qu'on est pour la parité. Nous.
2: Exactement.
5: Allez,
2: Yann, le soul remix.
5: On
2: rappelle le concept pour les nouveaux auditeurs.
5: Voilà, je donne des paroles en français d'une chanson anglaise très connue.
2: Ok.
5: Voilà.
2: À nous
5: deux. Vous devez retrouver le titre de cette chanson.
3: Et nous, on vous fait des traductions pour ceux qui parlent pas du tout anglais.
2: Bien
3: parce
2: sûr.
3: Que nous sommes bilingues.
2: Évidemment.
3: Voilà. Évidemment.
5: Aujourd'hui,
3: today,
5: va être le jour.
2: This is the days.
5: Oui, te rejetteront la faute sur toi.
3: Oui, te rejetteront. To you.
5: À présent, tu devrais.
2: Now.
3: Presently.
5: Quelque peu, t'être rendu compte.
2: Oula.
5: De ce que tu dois faire.
3: To do it.
5: Je ne crois pas que quiconque ressente ce que je ressens pour toi en ce moment.
4: Le refrain.
5: Alors, le refrain, ça donne « Et toutes ces routes que nous devons parcourir sont sinueuses, et toutes ces lumières qui nous y mènent sont aveuglantes, il y a tant de choses que j'aime,
4: te
5: dire à toi. »
2: Oasis. Oasis.
5: Oui, Oasis.
2: Wonderwall.
5: Wonderwall.
4: Faites-l'air, les gars. I want the world. I want the world.
5: You're gonna be the one that saves me. And after all,
4: you're gonna
2: be the world. Bravo Yann Morel, super. Allez,
5: merci beaucoup.
2: Allez,
4: c'est tout pour moi.
2: On se jette sur le lot. Allez, le lot.
4: Ouais, c'est maintenant. Pardon, excuse-moi. Donc, on cherche une expression, les amis. Je vais vous donner une définition. Il va falloir que vous trouviez l'expression qui correspond. Elle est très facile parce que vous êtes très très mauvais sur ce jeu. Alors, cette expression est utilisée pour définir qu'on est face à une chose ou une situation différente et souvent plus difficile et compliquée que celle d'avant.
2: Ouh là là, déjà.
4: Je continue. On pourrait penser que cela viendrait des manches qui existent dans les compétitions sportives, comme les mi-temps en football par exemple. Il n'en est rien. Attention, encore une information. Lors des tournois, les dames avaient pour coutume de donner une de leurs nanana, qu'on retrouve dans l'expression, à leur chevalier en gage d'amour. Celui-ci, en l'accrochant à sa lance, promettait fidélité. Une nanana nanana, c'est l'expression qu'on
3: c'est
4: cherche.
3: C'est au pied du mur qu'on voit le mur à jardin.
4: Rien à voir. Que l'on pouvait aussi exprimer une infidélité.
2: On peut tromper
4: mille fois
2: une personne. Non, c'est pas ça.
5: Mon cerveau, il a fait des nœuds partout.
4: Alors,
5: je comprends pas ce qui lui arrive.
3: Moi, il s'est barré, moi.
4: Alors, vous la connaissez forcément, vous aussi, amis auditeurs. C'est une expression qui est utilisée pour définir quand une chose, une situation est différente et souvent plus difficile et compliquée que celle d'avant. C'est une autre
5: paire de manches.
2: Paire de manches.
4: Oui, c'est une autre paire de manches, bien sûr.
2: Bravo Yann Morel. Calmez-vous.
4: Et donc les damoiselles donnaient une de leurs manches. C'est con parce que du coup après il fallait en faire une, tu vois. Alors chevalier en gage d'amour. Et donc celui-ci qui l'accrochait au bout de sa lance, ça voulait dire tiens, je te serai fidèle. Et donc une autre paire de manches, ça veut dire que c'est en Julie,
2: elle a craqué, faut y aller, c'est l'heure.
4: Pardon, excusez-moi, je l'ai dit.
2: Merci Laurence Soati. On
3: s'est inventé les débardeurs donc.
4: C'est ça.
2: Merci à tous, à très bientôt dans votre radio.
4: Bisous.
2: Bisous.

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1: Bonjour, bonjour, chers auditeurs de la radio Méga FM. Bonjour, chers internautes. Nous sommes dans votre émission Parlons-en, Pasteur. Nous serons ensemble durant 2 heures. Donc, comme on dit, installez-vous confortablement et soyez prêts à recevoir quelque chose venant de la part de Dieu que nous allons d'ailleurs prier tout à l'heure pour remettre cette émission. Donc, je vous rappelle que vous êtes sur la fréquence du Nord, la 88.9. Donc, vous pourrez tout au long de cette émission appeler pour encourager, pour témoigner, pourquoi pas, pour demander la prière. Nous sommes là pour vous accompagner, mais soyez également des acteurs, des actrices de votre émission. Donc, n'hésitez surtout pas à nous appeler au 05 90 23 17 11. Donc, nous avons avec nous dans cette émission le docteur Yolande Joachim, qui va nous parler aujourd'hui d'un thème très important, puisque quelquefois, vous savez, que ce soit dans le monde séculier, que ce soit dans le monde spirituel, dans le domaine spirituel, quelquefois nous agissons par les émotions, par les sentiments, par, on dira, bibliquement, selon la chair, d'accord? Et nous allons voir ce matin que quelquefois nous prenons de mauvaises décisions, nous prenons de mauvaises directions quand nous laissons les émotions nous conduire, quand nous laissons les sentiments nous conduire. Et nous allons un peu détailler cela et que tu comprennes que tu dois vraiment faire la part des choses, tu dois gérer tes émotions et ne pas toujours te laisser conduire par les émotions. Quelquefois, ça peut arriver si les émotions sont en rapport avec la parole de Dieu, si comme la parole de Dieu dit, tu es dans la parole et que la parole est en toi, automatiquement ce que tu vas recevoir, ce que tu vas ressentir va être dans la volonté de Dieu. Mais nous allons en parler tout au long de l'émission. Mais avant toute chose, je vais prier avec vous, je vais remettre cette émission entre les mains de notre Seigneur et vous laisser en compagnie du docteur Yolande qui va animer cette émission. D'accord, durant ces 2 heures. Donc, n'hésite pas à inviter quelqu'un à communiquer la bande FM 88.9 à tous nos bien-aimés qui sont sur la Guadeloupe et partager également si tu es sur la plateforme, si tu es sur Internet, partager aussi autour de toi afin que plusieurs bénéficient de cette émission et de ce beau thème. Donc, nous allons prier et ensuite entrer dans le vif du sujet. Seigneur, nous te bénissons pour cette émission, cette opportunité, ce privilège que tu nous accordes de pouvoir te servir sous les ondes de cette radio, Seigneur, et nous bénissons son responsable, Ronnie, en ton nom. Et nous remettons ce matin tout le côté technique entre tes mains, Seigneur. Nous remettons tous les auditeurs en face, tous les internautes entre tes mains, Seigneur. Tu es le seul à pouvoir disposer un cœur, donc que tu disposes un cœur à recevoir de ta part ce matin, que vraiment chacun soit disponible, que toute forme d'incrédulité soit détruite, tout vent contraire soit brisé dans le nom de Jésus, et que tu prennes le plein contrôle, que toute la place te revienne, aucune place à la chair, et que tu donnes à ce que quelqu'un, Seigneur, soit touché, quelqu'un demande la prière, que quelqu'un témoigne, que quelqu'un, Seigneur, mon Dieu, prenne le temps, Seigneur mon Dieu, pour comprendre, Seigneur mon Dieu, ce thème, cette émission, et ne plus se laisser avoir, ne plus se laisser convaincre par sa chair, par ses émotions, mais que, Seigneur, les cœurs soient vraiment disposés ce matin dans le nom de Jésus-Christ. Amen. Donc voilà, chers auditeurs, nous sommes dans, je rappelle pour ceux qui arrivent à l'instant, nous sommes dans notre émission Parlons-en Pasteur. Nous sommes ensemble tous les mardis de 9h à 11h, donc 15h plutôt, 17h heure de Paris. Donc accrochez-vous, attachez vos ceintures et nous allons commencer avec le docteur Yolande.
2: Vraiment, merci beaucoup pour cette invitation, apôtre Jean. Nous allons rentrer. Bienvenue aux auditeurs aussi. Soyez les bienvenus et que voilà les cœurs et les pensées soient vraiment à l'écoute puisque nous allons aborder quand même un thème qui est très très important pour l'être humain et pourquoi nos émotions, bien qu'utiles, ne doivent jamais être la direction de notre vie. Pourquoi nos émotions, bien qu'utiles, ne doivent jamais être la direction.

qu'il y a des conséquences à tous, toutes les décisions que nous prenons par rapport à nos vies. Et Dieu lui-même voudrait qu'il puisse diriger cette vie. Donc, nous voyons que, en général, une direction, eh bien, on va définir d'abord ce que c'est qu'une direction. Excusez-moi. Alors, en général, une direction, c'est quoi? C'est une orientation. Quand on dit bon ben je vais me diriger vers telle chose, que ça soit sur le plan professionnel, que ça soit sur un plan familial, que ça soit sur un plan financier, que ça soit sur un plan spirituel, la direction en fait c'est une orientation. Ça veut dire qu'on choisit un cap, voilà. Et c'est une trajectoire qui est choisie, n'est-ce pas, pour atteindre une destination précise. Donc, ça implique quoi? Quand on prend une direction, il faut avoir une vision claire dans la direction qu'on prend et il faut avoir aussi une volonté stable. Pourquoi? Parce que si nous prenons une direction et que nous n'avons pas une vision claire sur ce que nous allons faire, eh bien, la volonté ne peut pas être dans la stabilité. Alors, pour bien comprendre, dans la Bible, nous avons des versets qui parlent de la direction. Par exemple, dans le psaume 23, que vous connaissez pratiquement tous, le psaume 23, il y a beaucoup, beaucoup d'êtres humains qui connaissent ce psaume. Et au verset 3, il est écrit, il me dirige dans les sentiers de la justice. Alors, là, il faut comprendre que le chemin, c'est la voie tracée, la voie que Dieu a tracée, la conduite de vie. C'est-à-dire ce que Dieu veut pour chacun de nous. Il me dirige vers les sentiers de la justice. Donc, on voit qu'il y a la direction, ce que je vous disais. La direction, c'est quoi? La direction, c'est l'orientation. Voilà. Donc, Dieu nous dirige, il nous oriente vers les sentiers de la justice. Alors, le mot hébreu qui est choisi là pour diriger, c'est derek. C'est-à-dire derek. C'est le chemin, la voie qui est tracée et la direction de la vie que Dieu veut nous donner. Il veut quoi? Nous donner les sentiers de la justice. Alors, est-ce que nous sommes des justiciers? Non. Est-ce que nous sommes justes par nous-mêmes? Non. C'est l'œuvre de la croix qui nous rend justes devant Dieu puisque Jésus a payé le prix. Son sang a été versé pour la justice de Dieu, puisque Dieu était en colère contre l'humanité, et Jésus a payé à notre place à la croix. Donc, on voit que le mot derek, c'est déjà le chemin, la voie qui est tracée. Ça veut dire qu'il a déjà une voie tracée pour chacun de nous, n'est-ce pas? Mais il y a aussi un terme qui est la guidance, adraka, adraka. C'est la guidance de l'orientation divine ou marigut. C'est-à-dire que il a déjà cette capacité de guider ou d'orienter nos vies de manière divine. Alors, vous avez sûrement des témoignages de guidance de la direction divine que Dieu a mis dans vos vies. Même sans connaître Dieu, sans connaître Jésus, il nous dit dans Jérémie chapitre 1, « Avant même que je ne t'eusse formé dans le sein de ta mère, de ta maman, je te connaissais déjà. » Le mot « yada », « yada », ça veut dire « je t'avais conçu pour quelque chose, pour une mission, je t'avais conçu avant même que tu n'arrives au niveau de l'utérus de maman. » Je t'avais déjà créé et je t'ai manifesté après, voilà. Donc, tu es arrivé dans l'utérus de maman, tu es sorti, tu es arrivé sur cette terre, mais avant même que tu ne sois arrivé dans l'utérus de maman, moi, Dieu, je sais qui tu es, je sais pourquoi je t'ai conçu.

Jésus et je sais pourquoi je t'ai manifesté pour un temps comme celui-ci. Voilà. Donc, tu n'es pas arrivé en 1400, tu aurais pu, mais Dieu a choisi que ça soit 2000 et quelques, Dieu a choisi que ça soit 1900. Voilà. Donc, il faut comprendre que avant même qu'on arrive sur cette terre, Dieu a déjà établi un plan parfait dans ta vie et qui doit se manifester après ta naissance. Mais pour cela, après, c'est un cheminement. Le chemin, c'est le derek, la voie tracée et la conduite de vie. Alors en grec, la route, le chemin de vie, c'est odos. Odos. Et c'est ce que le chapitre de Jean, verset 14 au verset 6 nous dit, je suis le chemin, je suis le chemin, Jésus est le chemin. Donc, en fait, si on n'a pas ce chemin-là, eh bien, on va errer, c'est-à-dire qu'on va chercher, on aura une guidance, mais la guidance, ce sera notre propre volonté. Et c'est vrai que beaucoup d'entre nous a commencé une vie avec sa propre volonté selon la direction qu'on nous a donnée dès l'enfance. Parce que on a eu peut-être des parents qui priaient, oui, mais qui nous a peut-être appris que la réussite, entre guillemets, c'est les diplômes. La réussite, c'est l'école. C'est bien ces choses-là. La réussite, c'est se marier. C'est bien aussi avoir des enfants, fonder une famille, construire une maison. Mais tout cela, ce sont des choses terrestres. Voilà. Et ce sont des choses qui peuvent disparaître d'un instant à l'autre. C'est pour ça que le Seigneur nous dit de chercher d'abord son royaume et sa justice. Mais pour chercher d'abord son royaume et sa justice, il faut savoir qu'il y a un chemin. Et ce chemin, c'est le derek, c'est le chemin, la voie tracée, la conduite de vie où Dieu veut nous emmener. Et Jésus nous dit qu'il est la route, il est le chemin de la vie. Alors en fait, il faut comprendre que la direction au sens du pilotage ou du gouvernement, ça doit être Jésus qui l'emmène dans nos vies et qui dirige nos vies. Alors, nous avons un souci par rapport à ça. Pourquoi? Parce que on va voir qu'il existe 4 degrés de qualité dans le genre humain. Il y a 4 degrés de qualité dans le genre humain. Cette émission ce matin, c'est vraiment une émission qui va aussi être comme, je dirais, un enseignement. Voilà, un enseignement. Et si tu es d'accord avec cela pour être enseigné, ben tu as le temps d'aller chercher ton stylo, donc ton bic, ton bloc et ta Bible. Parce que il est important de savoir qui nous sommes. Il est important de savoir d'où nous sortons aussi sur le plan spirituel. Et il est important de savoir que Jésus t'a créé pour un but. Ta vie a du sens. Ta vie a du sens. Et pour que le sens de ta vie prenne vie, entre guillemets, c'est-à-dire visoé, avec Jésus-Christ, il faut connaître ces choses-là. Il faut connaître qui tu es. Il faut savoir ce que c'est que l'âme. Il faut savoir aussi que comment on a été créé et que c'est Jésus qui veut prendre la direction au sens du pilotage et du gouvernement de ta vie. Voilà. Et de la mienne également. Donc, c'est très, très important à comprendre. Alors, je vous disais que on a 4 degrés de qualité du genre humain. Le premier degré, c'est acide, H-A-2-S-I-D. C'est le niveau de l'homme qui est doté d'un don, d'un talent naturel, c'est-à-dire un homme qui a déjà le don et le talent. On appelle ça un homme de pouvoir ou un homme favorisé. C'est quelqu'un qui un talent, mais ce talent, il est tellement inné en lui que parfois, il n'y a même pas besoin d'apprentissage. C'est-à-dire que c'est un homme, l'acide, c'est acide, pas comme acide, c'est pas comme acide en français, c'est de cette idée. C'est un homme qui est en capacité naturellement de faire quelque chose. Vous voyez, par exemple,
La parole nous dit que déjà, quand l'enfant est déjà tout petit, on peut voir déjà son caractère, on peut voir déjà les dons et les talents que Dieu met en lui. C'est vrai. Parce que Dieu nous a créés à son image, à sa ressemblance, dans Genèse 1, 26, mais il a mis des talents et des dons en chacun de nous et nous devons les manifester sur cette terre. Mais on voit, par exemple, des êtres humains qui naissent, mais très tôt, par exemple, un talent pour la musique. On voit par exemple des personnes qui n'ont jamais pris de cours de musique ou qui n'ont jamais touché un instrument de musique et qui pourtant ont ce talent. C'est-à-dire que c'est presque inné. Il suffit qu'ils entendent une musique, ils ont ce qu'on appelle l'oreille musicale. Je peux en parler puisque c'est ça, c'est quand on apprend la musique, on se rend compte qu'il y a des personnes, moi j'ai appris le piano, mais il y a des personnes qui c'est inné chez eux. C'est-à-dire qu'ils n'ont même pas besoin d'apprendre, ils ont une tendance naturelle à comprendre tout de suite comment ça se passe une gamme, comment... aligner les notes pour faire des accords. Donc on voit que c'est quelque chose qui est inné. Par exemple, il y a des enfants tout petits qui vont apprendre à parler très vite et qui pourront avoir un langage très rapidement, alors que d'autres vont prendre peut-être plus de temps pour parler, mais par contre, ils seront plus attentifs à autre chose. Ce sont des enfants qui seront parfois manuels, ils vont pouvoir faire quelque chose. Donc, on a tous, tout être humain a un don et un talent. Donc, le premier degré, c'est ça, c'est acide. Après, le deuxième degré, c'est ish. Ish, et on sait que la femme, c'est isha. ISH. Alors, ish, c'est quoi? C'est le niveau de l'homme émotionnellement satisfait ou comblé. Voilà. C'est l'homme émotionnellement satisfait et comblé. Et ish veut dire époux. Ish veut dire époux. C'est l'homme équilibré dans l'expression de ses sentiments. C'est l'homme qui est l'humain, qui est équilibré dans l'expression de ses sentiments. Il est équilibré d'ailleurs. Jésus dit qu'il est l'époux. Il est l'époux qui revient. Donc, ish, c'est l'époux. Après, il y a un troisième degré qui est l'Enoch. Et c'est le niveau de l'homme qui manifestant de la faiblesse, des insuffisances dans la manifestation du pouvoir et de l'équilibre émotionnel. Voilà, c'est quelqu'un qui a besoin d'équilibre émotionnel. Et le quatrième degré, c'est Gever, voilà. Et ce mot veut dire homme courageux. Il est l'un des noms du Messie, parce que le Messie, c'est le Gever, voilà, qui vient de Guimel. Voilà. Et dans l'Ancien Testament, il est le Messie, c'est le Gever. Alors, il est celui qui entreprend des efforts et surmonte les barrières et les obstacles, voilà, afin d'obtenir une élévation sur tout ce qui est intellect et sentimental. C'est-à-dire que c'est le Gever, c'est celui qui va au-delà de ses émotions, au-delà de ses sentiments. Alors, il y a trois états spirituels, voilà, qu'on va retrouver dans 1 Corinthiens, chapitre 3, verset 1. Le premier état, c'est le tzadikim, voilà, ce sont les justes. Il y a les benomim, qui sont les moyens, et il y a les rechahim, qui sont les impies. Les impies, c'est ceux qui ne connaissent pas Jésus. Alors, ça peut paraître un peu compliqué, voilà, de comprendre ces états de l'humain, mais il faut savoir que le siège des émotions sur le plan scientifique, c'est quelque chose aussi qu'il faut comprendre. Pourquoi il faut comprendre que ces degrés dans l'être humain et les états spirituels que nous avons aussi, donc les justes, les moyens et les impies, ce sont des états de l'homme qui vont aussi diriger sa vie. C'est pour cela qu'il faut savoir que ça existe. Alors, il y a une chose qu'il faut comprendre, c'est que on a un siège et un siège qu'on appelle le siège des émotions. Le siège des émotions, dans le siège des émotions, il y a plusieurs choses. Alors, sur le plan scientifique,
Et sur le plan psychologique, il y a d'abord ce qu'on appelle le système limbique. Il y a aussi un cerveau qui est émotionnel. C'est-à-dire que les émotions sont des indicateurs. J'aime bien dire que les émotions sont des alarmes. Les émotions sont des alarmes, ce sont des signaux d'alarme ou de satisfaction et ça ne doit pas être des décideurs. L'émotion que tu as, c'est-à-dire la colère, la tristesse, la joie, l'exaltation, tout cela, ce sont des signaux qui sont en train de t'alarmer sur ton état, voilà, sur l'état dans lequel tu es. Mais ça ne doit jamais être des décideurs. Voilà, c'est ce qu'il faut comprendre. Pourquoi ça ne doit pas être des décideurs? Alors, je vais poser une question aux auditeurs. Et si tu es à l'écoute de cette émission sur les émotions ne doivent pas être la direction de ta vie, voilà. Est-ce que tu as déjà pris une décision sous le coup de la colère ou de la peur et que tu as regretté le lendemain? Voilà. Si tu as ce témoignage, tu peux appeler. Parce que vous savez, chers auditeurs, chères auditrices, une décision prise sur le coup de la colère ou sur le coup de la peur peut changer la trajectoire d'une vie. Je vous donne un témoignage. Voilà, je vous donne ce témoignage. À un moment de mon existence, dans ma vie professionnelle, j'étais dans le soin. J'ai eu une problématique par rapport au travail. Voilà, on travaille beaucoup, je dirigeais des équipes et tout ça, et avec des problèmes personnels aussi dans ma propre vie. Donc, à un moment donné, quand on ne sait pas comment se diriger, comment quel sens donner à son existence, voilà, quand il y a trop de problèmes, on se laisse submerger par les soucis. On cherche du sens. On se dit, mais à quoi ça sert d'aller travailler tous les jours si c'est pour avoir des problèmes? À quoi ça sert d'être tout le temps au travail? Voilà, qu'est-ce qui compte vraiment? Puisque je ne comptais pas les heures au travail. Voilà, donc à un moment, on s'assoit et on cherche du sens. Et en fait, j'avais subi une sorte d'injustice à l'époque, et ça m'avait beaucoup affecté, mais sur le plan émotionnel. C'est-à-dire que ça m'avait attristé de voir que j'étais dans une situation, mais qui c'était pas de ma faute, et que j'avais simplement obéi à un ordre. Voilà. Et ça s'était retourné et j'étais vraiment triste par rapport à ça parce que c'était vraiment une guerre qu'il y avait et je ne savais pas comment m'en sortir. Donc je priais beaucoup j'étais dans la prière, mais je ne savais pas. Et il fallait que je m'assoie pour écouter aussi dans quel sens diriger mon existence, puisque mon existence ne devait pas dépendre seulement de ma profession. Mais vous savez, quand il y a des situations difficiles, que ça soit dans le travail, que ça soit dans la vie personnelle, parfois on est tellement triste que on peut ne plus penser, on peut ne plus pouvoir même dormir. Ça peut arriver d'avoir des états émotionnels comme ça. Je rappelle qu'à cette époque-là, je n'avais pas encore Christ, mais je priais. Alors, vous aurez toujours des conseillers dans ces moments-là. Et il faut avoir de bons conseillers. Et c'est pour ça que je vous dis que quand Dieu a l'existence de quelqu'un entre ses mains, quand on sait écouter, quand on sait entendre, il envoie les bonnes personnes. Il envoie quelqu'un pour diriger la vie, vraiment, qu'on doit avoir. Alors, je vous donne ce témoignage, c'est pour vous faire comprendre ce que je viens de vous dire. C'est un éclairage spirituel et théologique. Alors, effectivement, si j'avais pris la décision de quitter complètement, parce que j'ai eu ce conseil, de quitter complètement l'endroit où je travaillais, c'est-à-dire de démissionner, je n'aurais pas eu la carrière que j'ai eue. Et pourtant, j'ai eu une belle carrière avec le Seigneur,
après, puisque j'ai donné ma vie au Seigneur et il m'a conduit dans tout ce que je devais faire. Donc, on voit que si j'avais pris une décision sur le coup de ce que je vivais, c'est-à-dire si mes émotions avaient décidé de ma carrière professionnelle, je n'aurais pas eu la carrière que j'ai eue. Alors que j'ai eu quelqu'un qui m'a conseillé, qui priait aussi, et qui m'a dit « Prends le temps de te reposer et tu vas repartir de plus belle. » Et c'est ce que j'ai fait. J'ai pris le temps de reposer mon mental, de me dire « Mais la manière dont je vois la situation, c'est comme une montagne, mais ça va s'aplanir. » Et je me suis reposée mentalement et après je suis revenue. Et quand je suis revenue, j'ai pu prendre les bonnes décisions. Et ces décisions n'étaient pas conduites par l'émotion. Mais si j'avais suivi la même voie qui me disait la fuite, hein, en fait c'est ça, c'est la fuite, quitte tout parce que tu es embêté, choisis la paix, et la paix c'est ça, quitte cette guerre, hein. En fait non, on apprend à patienter. Et on apprend à patienter et on apprend à prendre les bonnes décisions dans la patience. Parce que de toutes les façons, la réponse s'impose. La réponse s'impose tôt ou tard. La réponse s'impose. D'ailleurs, j'ai quitté, je suis partie, mais je suis partie bien. Voilà, c'est ça, c'est que j'ai fait une mobilité. Donc, en fait, ce qu'il faut comprendre, c'est que la direction, cette orientation, il faut avoir une vision claire de ce qu'il faut faire, et il faut avoir la volonté de stabilité pour rester debout. Alors, pourquoi on va expliquer ce côté du système limbique, l'amygdale et le cerveau émotionnel? Je vous ai dit que les émotions sont comme des indicateurs, ça ne doit pas être des décideurs. Pourquoi? Parce que dans la perspective biblique, le Seigneur nous dit quelque chose d'important. Alors, tu vas me dire ton cœur, c'est pas ton cerveau. Mais je vais te dire que, bibliquement, oui. C'est-à-dire que le cœur, cardia en grec, c'est pour ça qu'on dit cardiaque, tout ce qui est cardiaque, cardia en grec, K-A-R-D-I-A, c'est le cœur. Et en fait, en hébreu, c'est lev, L-E-V. Ça veut dire quoi? C'est souvent présenté comme le siège des émotions et des pensées. Mais ça vient de l'âme. Le siège des émotions et des pensées, ça vient de l'âme. Mais quand tu rumines une pensée, quand tu rumines un problème, une situation dans tes pensées, ça descend dans ton âme a des bleus, comme je dirais, c'est comme si ton âme elle est pas heureuse, la tristesse arrive et après ça va dans le cœur. Je vous donne un exemple pour bien vous faire comprendre. Je prends l'exemple de la peur. Par exemple, tu te retrouves face à quelque chose dont tu as peur. Je sais pas. On va prendre quelque chose d'extrême. Par exemple, tu es en vacances, au Kenya, voilà, et tu es dans une voiture sécurisée et subitement il y a une porte qui s'ouvre et tu es en face d'un lion, voilà. Tu as deux objectifs, soit de rester sans bouger ou soit de fuir. Et ce cerveau qui va prendre la fuite et qui va, en fait, c'est une question de survie. C'est, on appelle ça le cerveau reptilien. C'est-à-dire, ça va agir sur l'émotion et sur le fait de survivre. C'est ça. Donc, le Seigneur nous dit que nos cœurs, alors, qu'est-ce qui va se passer? Déjà, la peur va arriver dans cette situation. Et quand la peur va arriver, ton ventre peut te faire mal et ton cœur va commencer à battre. Voilà. Très rapidement, ton cœur va commencer à battre, parce que il y a un danger de mort, puisque bon, c'est un félin qui peut t'avaler. Donc, qu'est-ce qui se passe? C'est-à-dire que le fait de voir la situation, la peur va arriver, et tu auras quelque chose, les émotions seront là, donc l'âme va être touchée, et tout de suite, ton cœur va commencer à battre, et ton ventre aussi, parce que on dit que le deuxième cerveau, c'est aussi les intestins. Voilà. Donc, ce qui se passe, c'est qu'il y aura des manifestations corporelles. Il y aura des manifestations corporelles. Et c'est pour cela que même dans la colère, par exemple, on voit qu'il y a des personnes qui peuvent tuer par la colère. C'est-à-dire, ils sont en colère, une colère qui va
aveugler le discernement et ils peuvent tuer quelqu'un. Donc c'est pour cela que le Seigneur nous demande de ne pas nous coucher sur la colère non plus, parce qu'il sait que l'homme peut se mettre en colère, mais Dieu veut que l'homme ait la maîtrise de ses émotions. C'est pour ça que les émotions ne doivent pas être des décideurs. L'émotion ne doit pas être la direction de tes décisions, parce que tu peux prendre de très mauvaises décisions. Et dans Jérémie chapitre 17 verset 9, le cœur, il nous dit, le cœur est tortueux par-dessus tout, il est méchant, qui peut le connaître? Et donc c'est pour cela que Jésus est arrivé sur la terre. Pourquoi? Parce que au départ, dans Jean 1, 26, nous étions à l'image de Dieu, nous étions faits comme Dieu. Mais quand Adam a péché, quand il a écouté la voix du mensonge, qui est celui qui pose toujours les mêmes questions, est-ce que Dieu a réellement dit le doute? Il a commencé à mettre le doute dans la tête d'Adam. Donc, ce qui s'est passé, c'est que Adam et Ève, qui c'était les premiers humains, c'est l'humanité entière, en fait, qui a plongé dans le doute, dans le mensonge, et est-ce que Dieu a réellement dit? Voilà. C'est-à-dire qu'il y a une séparation avec le plan divin. Il y a une séparation avec Dieu, il y a une séparation avec le plan divin. D'ailleurs, on voit que Adam et Ève ont été se cacher et ils ont mis des feuilles sur eux. C'est-à-dire qu'ils se sont protégés avec des choses qui viennent de la création, alors qu'ils étaient déjà créés par Dieu lui-même, puisqu'ils étaient à l'image de Dieu. Et Jésus, quand il est arrivé, Jésus est venu pourquoi? Parce que Jésus est venu manifester le Père sur la terre. Il est venu, il est l'expression de Dieu, il est la parole de Dieu, le Logos. Il est aussi celui qui révèle, puisque nous avons son esprit, et son esprit nous révèle la parole. Et c'est pour cela que Dieu veut que nous marchions par son esprit et pas par nos émotions. Et pas par nos émotions. Alors, on va prendre une pause musicale, mais avant la pause musicale, je vais poser deux questions. Vos émotions vous informent-elles ou vous gouvernent-elles? Est-ce que tes émotions t'informent que ça va ou ça va pas, ou est-ce que tes émotions te gouvernent? Quel est le danger d'écouter uniquement ce qu'on ressent? Voilà, ce sont deux questions que je pose, et si vous êtes OK et que vous voulez participer, vous pouvez appeler au 0590 23 17 11 et on part dans une pause musicale.

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1: Donc nous voilà, nous revoilà donc dans cette émission Parlons-en Pasteur. Et justement, j'ai posé deux questions, j'espère que vous êtes bien à l'écoute. Et si tu veux prendre ton téléphone pour témoigner, vos émotions vous informent-elles ou vous gouvernent-elles? Quel est le danger d'écouter uniquement ce qu'on ressent? Donc tu peux prendre le téléphone et participer à cette émission. Les émotions doivent-elles diriger nos vies? Non. Nous l'avons vu, tu peux appeler au 0590 23 17 11 même pour donner un témoignage ou pour parler justement de ces émotions et de comment faire quand elles nous commencent à nous diriger, qu'est-ce qu'il faut faire par rapport à tes émotions, puisque nous voyons que les émotions ne doivent pas être la direction, puisqu'on peut prendre de très mauvaises décisions. Pourtant, on a vu que les émotions, donc déjà qu'il y a un chemin qui est tracé, nous l'avons vu avec le Derek, le chemin, la voie tracée, la conduite de vie, dans le psaume 23, verset 3, il me dirige dans les sentiers de la justice. Donc, voilà, le sentier de la justice, c'est le chemin, la voie tracée, c'est le Derek, et diriger, c'est Adraka, c'est-à-dire la guidance, l'orientation divine, puisque Jésus dit qu'il est le chemin, odos en grec, et qu'il est le chemin, la vérité, la vie. Et cette vie, Dieu veut qu'on l'ait maintenant, une vie d'abondance, pas une vie de survie. Donc, on a vu aussi également que le siège des émotions vient du système limbique, l'amygdale et le cerveau émotionnel. Et que les émotions sont des indicateurs, en fait, ce sont des signaux d'alarme. Des signaux d'alarme, mais ou de satisfaction, mais ne doivent jamais être des décideurs. Pourquoi? Parce que lorsqu'on regarde bien la parole de Dieu, il nous dit que le cœur, puisque le siège des émotions et des pensées, c'est vraiment l'âme, c'est vrai, où il y a la colère, où il y a la tristesse, où il y a la joie, où il y a l'exaltation, où il y a tout ce qui découle aussi des émotions comme l'impulsivité, comme la patience, etc. Mais en fait, ce qu'il faut comprendre, c'est que le cœur, lève en hébreu, est présenté aussi comme le siège des émotions et des pensées. Méga FM, bonjour.
2: Bonjour, docteur Yolande.
1: Bonjour, ma sœur Suzanne. Voilà. Sois la bienvenue, vraiment.
2: Merci. D'accord. Merci. Alors, j'ai entendu ta question.
1: Oui.
2: Les émotions sont-elles une information ou... Est-ce que les émotions sont une gouvernance? Est-ce que nos émotions nous gouvernent? Alors, moi, je dirais les deux. je dirais les deux en toute honnêteté.
1: Oui.
2: Alors, les émotions sont une information. Quelquefois, ce sont de bonnes informations. Elles peuvent être aussi de très mauvaises informations. Et là où ça devient difficile, c'est lorsque cette mauvaise information prend le dessus. Lorsque la mauvaise information prend le dessus, on peut voir que par la colère, ben il y a des personnes qui ont fait des poussées de tension, qui se sont retrouvées hospitalisées avec des AVC parce qu'ils ont à un moment, cédé à l'émotion. L'émotion a pris le contrôle et en fait ils se sont retrouvés embarqués dans une spirale de colère non maîtrisée.
1: Oui.
2: Et qui a abouti à des choses qui sont pas du tout bien.
1: Oui.
2: Des choses qui sont qui ne fortifient pas.
1: C'est ça.
2: Et je dirais que les émotions aussi peuvent être une vraie information.
1: Oui.
2: Voilà, la parole de Dieu dit de se débarrasser de tous les scories qu'on peut garder. Tout à l'heure, j'ai parlé de la colère.
1: Oui.
2: Lorsqu'on se laisse transformer par le Saint-Esprit et qu'une situation arrive, des situations, par exemple, qui peuvent nous mettre en colère.
1: Mm-hmm.
2: Lorsque cette situation arrive, à la lumière du Saint-Esprit, à la lumière de la parole de Dieu, eh ben là, on se dit, oh ben non, mais là, c'est la colère qui est en train d'arriver. Voici l'information que je reçois. moi, spirituellement, la colère veut prendre le dessus, mais je ne laisserai pas la colère prendre le dessus. Je préfère sortir de la situation qui me met dans cette émotion. Mmh. Tu vois? Donc, en fait, il faut savoir distinguer. Les émotions sont bien. Oui. Il y a des émotions qui sont positives, mais il ne faut pas se laisser conduire par les émotions. Moi, j'ai fait l'expérience à plusieurs reprises. Surtout au travail où vraiment on est mis à rude épreuve.
1: Oui.
2: Vraiment à rude épreuve. Et où, voilà, il y a beaucoup de situations qui fait qu'on puisse sortir, en fait, de la paix, de la paix intérieure.
1: C'est ça.
2: Et quand on laisse la parole de Dieu, ben, transformer son cœur, quand on laisse vraiment la place au Saint-Esprit, on arrive à distinguer lorsque c'est l'émotion qui veut prendre le dessus.
1: Oui.
2: Et dirigé par la colère, dirigé par la vengeance, dirigé par les paroles vaines, les critiques. En fait, il y a tout ce qui est pas bon qui arrive avec les mauvaises émotions. Et lorsqu'on est gouverné par les émotions, c'est tout ce qui est mauvais en nous, je ressens.
1: Voilà, c'est ça.
2: Bien
1: c'est
2: souvent. Ça. C'est tout ce qui est mauvais, tout ce qui est pas bon, colère, injure, méchanceté, vengeance, voilà.
1: Oui, et avec des conséquences. Des conséquences non seulement sur la direction de nos vies, mais des conséquences aussi sur l'état même de la personne, hein, l'état spirituel et l'état émotionnel et l'état du corps, parce que voilà. Parce que il y a des conséquences, tu l'as dit que il y a des personnes qui finissent avec des AVC parce que il y a eu la colère.
2: Ah oui.
1: Voilà, c'est
2: ah
1: ça.
2: Oui.
1: Donc il y a des choses quand même que nous devons maîtriser, et c'est pour ça que un des fruits de l'esprit, c'est la maîtrise de soi, et je crois que c'est le plus difficile pour l'humain.
2: Oui,
1: de
2: voilà,
1: se
2: oui.
1: maîtriser quelles que soient les circonstances. En tout cas, merci beaucoup pour cet éclairage et merci d'avoir joué le jeu, je dirais, puisque j'ai posé ces deux questions et tu as vraiment bien répondu, parce qu'il y a vraiment un danger d'écouter uniquement ce qu'on ressent. Voilà, il faut la mettre à la lumière de la parole pour se rendre compte. Et c'est très bien. Voilà. Est-ce que tu aurais quelque chose à rajouter? Un conseil peut-être, ou voilà, comment tu as régulé les choses aussi Voilà.
2: Alors moi, c'est vraiment la parole de Dieu qui m'a transformée. Hein. J'étais quelqu'un de, je dirais pas colérique, hein, mais bon, j'insultais les gens facilement avant de connaître le Seigneur.
1: D'accord.
2: Et oui, voilà, il y avait des situations dans lesquelles je m'emportais. Oui, c'est la colère. Je m'emportais et dans des colères non maîtrisées. Mm-hmm. Et l'expérience professionnelle aussi. Lorsque j'ai accepté le Seigneur dans ma vie, j'étais jeune, voilà, j'ai accepté le Seigneur, mais il y a aussi des choses que j'ai rencontrées dans le milieu professionnel qui m'a aussi appris à laisser tomber, la colère, à laisser tomber l'envie de se venger, parce que quand on a envie de se venger d'une situation, on dort pas. On ne dort pas, on a la situation dans la tête, la journée, la nuit, le soir on fait des plans, on cherche des stratégies, l'après-midi, quand on essaie de se reposer, mais non, notre esprit n'est pas en paix, l'esprit, on a des réflexions qui tournent, si elle me dit ça, je vais lui dire ça, s'il me fait ça, je vais lui faire ça, ah, je sais comment je vais faire, apparemment j'ai soupe en moins chaud.
1: Oui, c'est ça. On rumine en fait, c'est la rumination
2: On rumine en permanence. Ouais. Et un jour, j'étais infirmière en cardiologie, on faisait des échographies transœsophagiennes, et j'ai vu arriver une jeune fille inconsciente, hein, complètement. Mm-hmm. Et donc c'était dans le cadre de son parcours via les urgences. Elle est arrivée en urgence, en fait, dans cette salle d'examen, 26 ans. Et elle avait fait un AVC hémorragique.
1: Oui.
2: Suite à une situation où elle s'était mise en colère, il y avait une réunion de famille, elle s'était mise en colère.
1: Mm-hmm.
2: Et elle s'est retrouvée, entre guillemets, hein, je vais utiliser le langage courant, légume.
1: Oui.
2: À 26 ans.
1: À 26 ans.
2: Et cette situation vraiment m'a fait réfléchir, et je me suis dit, en fait, La parole de Dieu, c'est vraiment la vérité. Il ne faut pas s'endormir sur la colère. Il ne faut pas se mettre en colère, en fait. Ça ne sert à rien. Voilà, ça nous emmène à la mort. La mort physique, mais aussi la mort spirituelle. Voilà. Donc, moi, vraiment, j'encourage à abandonner la colère. Il ne faut vraiment pas s'endormir. Il ne faut vraiment pas s'endormir sur la colère. Et si on a choisi de suivre Jésus, alors il faut vraiment aussi choisir de laisser le Saint-Esprit prendre la place. Parce que c'est aussi un choix de s'abandonner.
1: C'est ça.
2: S'abandonner, c'est prendre la décision de laisser Dieu faire à sa place.
1: C'est ça. C'est ça.
2: Ce qui n'est pas facile. Et quand on arrive à cela, hein, je dis évidemment, il y a des étapes. L'abandon n'arrive pas seul. Étape après étape, eh bien, il faut choisir de se laisser transformer par le Saint-Esprit. Reconnaître qu'en réalité, on n'est pas du tout parfait et qu'on a des scories. Il faut le reconnaître et savoir identifier les scories. Et une fois qu'on les a identifiées, eh bien, dire après, stop. Moi, je veux plus de toi dans ma vie. Tu es en train de m'encombrer. Tu es en train de m'embarrasser. Mon esprit est occupé à chercher des plans. Et moi, j'ai plus envie de faire des plans parce que il y a un plan parfait qui est pour moi et c'est le plan de Dieu.
1: Voilà, c'est ça, c'est ça.
2: Voilà. Donc, voilà, j'encourage vraiment quelqu'un qui a envie de se laisser transformer. Alors, que cette personne se laisse transformer par le Saint-Esprit.
1: Voilà. Très bien. En tout cas, merci pour vraiment ton intervention. Ça vraiment, merci beaucoup, que ça enrichit beaucoup. Dieu permet ce témoignage aussi et ce que tu as dit pour que quelqu'un comprenne qu'il y a aussi une possibilité, il y a de l'espérance pour qu'une vie change et que parfois il faut abandonner justement ce qu'on tenait, hein, parce que parfois on tient à des choses parce qu'on veut pas se laisser faire, parce que c'est notre caractère. Mais le Seigneur nous demande de déposer tout ça et de nous laisser transformer. En tout cas, merci beaucoup pour ton intervention.
2: Avec plaisir.
1: Ma soeur Suzanne. Et tu peux rappeler après. Bon, on va avancer. Voilà. Très bien. OK. Très bien. Merci beaucoup. Voilà. Donc, en fait, là, dans cette deuxième émission, on va comprendre quelque chose. On va comprendre pourquoi les émotions ne sont pas la direction, à cause de vraiment deux facteurs clés, on dira. La première chose, c'est que il y a une instabilité dans les émotions. L'émotion de quelqu'un peut changer avec la fatigue, avec le stress, avec les circonstances, et une direction, on l'a vu dès le départ, demande de la constance, demande de la stabilité. Je prends un exemple. Quelqu'un qui est instable émotionnellement ne va pas pouvoir tenir dans une direction. Pourquoi? Parce que les émotions changent avec la fatigue, le stress et les circonstances. Donc, si c'est quelqu'un qui est dirigé par les émotions, il suffit qu'il y ait une bonne circonstance, cette personne va se dire, bon, ben, je peux y aller parce que, voilà, j'ai la force de le faire, parce que je suis engagée, je suis motivée, voilà. Et puis, il suffit que la circonstance change, qu'il y a du stress, qu'il y ait de la fatigue. À ce moment-là, la personne ne pourra pas rester dans la constance de la direction qu'elle a prise. Pourquoi? Parce qu'elle est sur son ressenti, elle est sur ses émotions et elle va peut-être même changer de direction à cause des circonstances qui sont autour. Et c'est ce que Dieu ne veut pas. Il ne veut pas que ce soit les circonstances, les situations et nos émotions qui nous mènent, mais que nous soyons dans une stabilité pour cheminer dans le sentier qu'il a tracé pour nous, puisque ce sentier n'est pas exemple de situations difficiles ni de combats. Voilà, donc c'est ça. En fait, c'est pour cela que nous avons des personnes qui sont instables dans la direction qu'ils prennent parce que ils s'appuient sur leurs émotions. Alors, il y a aussi deux choses. Il y a une différence aussi entre impulsion et conviction. Il y a vraiment une différence entre une impulsion et une conviction. L'émotion réagit sur le moment, c'est-à-dire que la direction s'appuie sur une vision à long terme et sur les promesses divines. Mais l'impulsion, ce sera une réaction à une circonstance. Alors, je reprends pour ceux qui n'ont pas bien compris. J'essaie d'être plus clair. C'est-à-dire que les émotions nous mettent dans une instabilité. C'est-à-dire qu'elles peuvent changer avec la fatigue, le stress. Donc, ça, c'est déjà un premier facteur qui nous montre que les émotions ne doivent pas nous diriger. Une direction nécessite de la constance. Il faut être stable. Mais justement, il y a des personnes qui pensent qu'ils sont dans la bonne direction, mais c'est une impulsion. C'est-à-dire que comme ils ont une émotion, eh bien, ils répondent à cette émotion par une réaction. Et cette réaction emmène une impulsion. Mais une impulsion, c'est pas une conviction. En fait, quand on est convaincu de quelque chose, et le Seigneur nous le dit, que là, celui qui n'est pas convaincu, il pêche parce qu'il va rentrer dans une impulsion, il va rentrer dans quelque chose qu'il n'a pas demandé. Donc, il va se tromper. Alors, en fait, la direction s'appuie sur une vision à long terme et sur les promesses divines. On va prendre quelques versets bibliques clés pour bien comprendre. Dans Proverbes chapitre 3, versets 5-6, le Seigneur nous dit « Confie-toi en l'Éternel de tout ton cœur et ne t'appuie pas sur ton intelligence. » Mais quand on parle d'intelligence, souvent l'être humain pense « Intelligence, c'est être en capacité d'apprendre. Intelligence, c'est qu'on comprend tout. Intelligence, c'est peut-être intellectuel. » Non. Là, cette intelligence dont il parle, c'est ton ressenti. C'est-à-dire, confie-toi en l'Éternel de tout ton cœur et ne t'appuie pas que sur ton ressenti. Parce que ton ressenti peut te tromper. Voilà. Ton ressenti peut te mettre dans une direction qui n'est pas celle de Dieu. Proverbe chapitre 14, verset 12. Telle voie paraît droite à un homme, mais son issue, c'est la voie de la mort. Comme notre sœur Suzanne a donné ces facteurs aussi dont elle a parlé, et elle a parlé aussi de quelque chose qui peut engendrer la mort, qui est la colère. Voilà, la colère. Eh bien, pour quelqu'un, ça peut être une voie droite d'être en colère parce que tu m'as fait du mal, j'ai le droit d'être en colère, et les décisions que je prends sur la colère, elles sont bonnes, voilà, mais on voit que parfois on peut regretter après, puisque l'issue de cette voie, c'est la mort. Parfois la mort d'une relation, parfois la mort de quelqu'un, vraiment, puisque la colère peut emmener aussi à tuer vraiment des paroles, les paroles qui tuent aussi, je dirais. Voilà, des paroles qui sont regrettables et qui peuvent tuer, des paroles de dénigrement, des injures. Donc, on voit que vraiment, c'est quelque chose qu'il faut vraiment maîtriser. Et Galates 5, verset 16 nous dit « Marchez selon l'esprit et vous n'accomplirez pas les désirs de la chair. » Donc, la chair, c'est ce que les émotions, le ressenti. Mais il nous dit de marcher selon l'esprit. Alors, est-ce que justement, on peut se rapprocher des histoires bibliques hein, pour bien comprendre cette histoire d'émotion et pas d'émotion et le rapprochement des choix. Est-ce qu'on va à droite? Est-ce qu'on va à gauche? Qu'est-ce que nous devons faire? Alors, en fait, dans 1 Roi, chapitre 19, on n'aura pas le temps de lire le chapitre, en fait, mais je vais vous en parler. C'est Élie, qui est un grand prophète, hein, qui était un prophète qui suivait les voies de Dieu, le direct de Dieu, la direction de Dieu, et qui, justement, venait d'avoir une grande victoire. Une grande victoire parce qu'il y avait des prophètes de Baal qui s'étaient installés dans un royaume avec des rois, un roi et une reine. Et ce roi et cette reine, et la reine Jézabel, et elle avait justement vraiment fait rentrer dans ce royaume des prophètes de Baal qui entraînaient le peuple dans des choses qui n'étaient pas bien. Et en fait, ce prophète Élie, qu'est-ce qu'il a fait dans 1 Roi 19 après une grande victoire, hein, puisque on dit qu'il a vaincu 400 prophètes de Baal. Après cette grande victoire, il a été submergé par la peur et l'épuisement. C'est-à-dire qu'il a eu des émotions qui l'ont emmené à fuir. Parce que la fuite, c'est quoi? C'est le cerveau amygdale. Je vous ai dit que c'est, on appelle le cerveau reptilien. C'est-à-dire le cerveau de l'homme naturel. Pourtant, cet homme était dirigé par l'éternel Dieu lui-même. Mais il est un homme, il est resté un être humain. Donc, qu'est-ce qui se passe? Il y a eu la peur. Et il y a eu l'épuisement. Donc, il était fatigué dans son corps. Et c'est pour cela que le Seigneur nous demande aussi de... on a des émotions pour nous alerter sur notre état. Notre état dans notre corps. Et notre état dans notre corps, si nous sommes épuisés, ça peut engendrer des émotions négatives. Voilà. Il y a des personnes, quand elles sont épuisées, quand elles sont fatiguées, elles se mettent à pleurer. La tristesse arrive parce que on sent qu'on n'en peut plus, parce que le corps est fatigué, le mental est fatigué. Donc voilà, parfois même le mental n'est pas fatigué, mais on est fatigué physiquement et ça engendre des émotions. Voilà, des émotions d'épuisement. Alors, qu'est-ce qui se passe? Élie demande la mort à Dieu, alors qu'il est un homme de Dieu. Et Dieu ne valide pas cette émotion comme direction, parce que c'est pas une bonne direction. Élie ne peut pas demander la mort parce que Dieu, il est l'instrument de Dieu et il vient de vaincre, il vient d'avoir une grande victoire. Alors qu'est-ce que Dieu lui donne? Dieu va lui donner le repos. Dieu va lui donner le repos. Il va lui donner quoi? Il va lui donner de la nourriture et une nouvelle mission. Vous avez peut-être entendu parler de cette histoire. Dieu va susciter vraiment un corbeau. Vraiment, il aura un gâteau, il aura, voilà, sur une pierre, mais il va donner à cet homme une direction, une autre direction que celle de ses émotions. Et celle de ses émotions, c'était quoi? C'était la mort. Vous voyez? C'est pour cela que, cher auditeur, chère auditrice, quand quelqu'un veut se suicider, c'est parce que les émotions ont donné une direction. Et ces émotions, c'est quoi? C'est la tristesse, c'est le désespoir, c'est la désespérance qu'il n'y a plus de porte de sortie, alors que c'est un mensonge du diable. C'est un mensonge de Satan. Donc voilà. Donc si toi aussi, tu es dans cet état, si tu es fatigué, tu es épuisé, et que tu as peur et que tu es épuisé émotionnellement, le Seigneur te dit pause, c'est là. En hébreu, c'est là, S-E-L-L-A-H. Il faut vraiment te poser et retrouver l'espérance en Dieu. Pourquoi? Parce que on voit que dans cette histoire, Élie sous le genêt, Dieu a donné de la nourriture et lui a même donné une nouvelle mission. Voilà, repose-toi et tu as une nouvelle mission. Alors, il y a une chose, s'il faut choisir, je vous ai dit au départ que dans l'histoire biblique, c'est rapprochement des choix à droite ou à gauche. Donc en fait, ce qu'il faut comprendre, c'est que Élie voulait aller à gauche, il voulait pas aller à droite. C'est-à-dire qu'il voulait la mort, il voulait que son cœur, voilà la gauche, le cœur, il voulait que son cœur arrête de battre, alors que la voie droite, c'est la voie de Dieu. Voilà, c'est dans ce sens que je disais. Le choix de la voie droite. Ésaïe 30, verset 21. « Tes oreilles entendront derrière toi la voix qui dira, voici le chemin, marchez-y, quand vous irez à droite ou quand vous irez à gauche. » En fait, la voix des émotions brutes, c'est la dérive. C'est-à-dire, ce sont des réactions impulsives qui sont décidées sur la base de la colère, le rejet ou la peur. Voilà. Mais la voie droite choisie, c'est la direction alignée, c'est la discipline, c'est l'alignement de la parole de Dieu et c'est la gestion saine des émotions. Donc, quand tes émotions sont gérées sainement, eh bien, tu es dans la voie droite de Dieu. Voilà. Et nous savons que la voie droite de Dieu, c'est la voie de Jésus puisqu'il est assis à la droite du Père. Voilà. Donc, si il est assis à la droite du Père et que tu es en Jésus-Christ, tu es aussi à la droite. Voilà. Alors, pourquoi la droite? J'avais cherché ce verset, il faut que je le retrouve, qui parle du cœur droit, qui parle du cœur placé à droite. Je vais le chercher, mais on sait que le cœur qui est à gauche, c'est-à-dire un coup de cœur, ce qu'on appelle un coup de cœur, ou un cœur meurtri, tout ça, ça fait partie des émotions, le siège des émotions qu'on a vu, le cœur qui est sur la droite. Alors, il y a une chose qui est très, très importante à comprendre dans ces exemples bibliques. Il faut comprendre aussi le rôle de l'âme. Oh, ça passe très très vite, hein. Nous sommes déjà vraiment presque à la deuxième heure. Nous sommes déjà dans la deuxième heure. Ce qu'il faut comprendre, c'est que il faut comprendre aussi l'âme. L'âme, c'est quoi? Alors, on va développer ça un petit peu pour que vous puissiez comprendre les aussi niveaux de l'âme. Nous avons vu les niveaux de l'homme. Nous avons vu les niveaux de l'homme. Voilà, acide, Ish, Enoch et Gever. Maintenant, nous allons voir les niveaux de l'âme. Alors, il y a 5 niveaux de l'âme dans la tradition hébraïque, en fait. C'est de l'exégèse hébraïque, c'est de l'exégèse. Et quand on rentre dans les études théologiques et les études d'exégèse, c'est très important de comprendre l'âme. Mais tu peux comprendre aussi qu'il y a là, il y a plusieurs états de l'âme, hein, dans l'hébreu, hein. Il y a le nefesh, qui est l'âme biologique, qui est l'âme vitale. C'est-à-dire le système nerveux autonome, qu'on appelle le cerveau reptilien. Je vous en ai parlé tout à l'heure. Il y a le ruach. Le ruach, c'est le souffle. Le souffle. Alors, il y a le ruach et le fé. Le fé, c'est quand Dieu a soufflé dans les narines d'Adam. Il est devenu une âme vivante. Voilà, le souffle, voilà, le souffle, c'est le hé de Dieu, une âme vivante, voilà, le souffle, c'est le hé

C'est-à-dire celui qui prend des décisions avec la maturité spirituelle. Voilà. Alors, le quatrième, hein, le quatrième niveau de l'âme, c'est le chaya, c'est la vie divine. La vie divine, c'est l'éveil spirituel, c'est ce qu'on appelle le discernement. Voilà, c'est l'intuition spirituelle. Quand tu dis oui, mon intuition, les femmes, on aimait dire ça avant, l'intuition féminine. Non, c'est pas l'intuition féminine, c'est le Saint-Esprit tout simplement. C'est la vie divine régie par le Saint-Esprit et c'est aussi l'éveil spirituel, c'est-à-dire que tu as le discernement de l'esprit. Voilà. Et il y a le Yeshida qui est l'unité ultime. C'est-à-dire, c'est l'Esprit de Dieu dans l'homme, hein, c'est l'Esprit de Dieu dans l'homme, c'est-à-dire Jésus-Christ lui-même. C'est-à-dire, le Seigneur nous demande aussi d'aspirer aux dons les meilleurs, voilà, aussi, parce qu'il a mis des dons et des talents, mais il nous dit que l'espérance en Christ, c'est l'espérance de la gloire, c'est-à-dire ressembler à Jésus-Christ, tout simplement. Et c'est possible, puisqu'il nous a donné son esprit. Alors, on va découper ça un petit peu pour que vous puissiez comprendre. Voilà. Alors, il y a un découpage qu'on appelle tripartite. Pourquoi? Parce que il y a le corps, il y a l'âme et l'esprit. Donc, dans le Nouveau Testament, dans 1 Thessaloniciens 5, 23, l'être humain est présenté dans ses trois dimensions interdépendantes. Voilà. Il y a l'esprit, pneuma, qui est la partie qui communique directement avec Dieu. Donc, c'est la communion avec Dieu, le pneuma. Il y a l'âme qu'on appelle psyché, c'est le centre de la personnalité humaine, lui-même divisé en trois facultés qui sont fondamentales, donc les émotions, les pensées et la volonté. Donc les émotions, c'est ce que je ressens, donc c'est le domaine du rouac, comme je vous ai dit, l'âme, le rouac, le système limbique. Il y a l'intellect, les pensées, ce que je raisonne, c'est le neshama, et la volonté, c'est ce que je décide, les décisions qui sont prises avec le cortex. Et il y a le corps, on dit soma. Voilà, en grec soma, et c'est pour ça qu'on dit que parfois il y a des maladies somatiques, le soma, et le soma c'est l'enveloppe physique et les sens matériels. Alors, en fait, pour que tes émotions ne soient pas la direction, l'erreur majeure dans la trajectoire de vie d'un individu survient lorsque le niveau inférieur de l'âme prend le contrôle du niveau supérieur. C'est-à-dire que lorsque eh bien, tes émotions, tes impulsions gouvernent ta volonté. Et lorsque tu es aligné spirituellement, tu as la direction, tu as la conscience, ça régule tes émotions et donc tu manifestes les fruits de l'esprit. Alors, ce qu'il y a, c'est que l'émotion se situe au niveau du ruach, c'est-à-dire aussi de ton âme, et c'est instable par nature, c'est comme le vent. C'est-à-dire, elle réagit aux circonstances extérieures et aux blessures du passé. Si tu as des blessures qui sont dans le passé, il faut laisser Jésus les guérir. Ton passé ne doit pas déterminer ton avenir. Le passé est passé. Il dit, j'ai fait de toutes choses nouvelles. C'est-à-dire, toutes choses nouvelles. À chaque jour suffit sa peine. Un jour nouveau. On apprend à compter les bienfaits de Dieu chaque jour. La manne dans le désert, c'était chaque jour. Mais la manne d'hier n'était pas la manne d'aujourd'hui. Aujourd'hui, Dieu t'a donné Jésus, qui est aussi celui qui t'a sauvé, qui a payé pour toi si tu n'es pas encore en lui, voilà. Mais en fait, il veut que ton esprit, cette conviction profonde, la sagesse et la logique qui viennent de la volonté de Dieu, soit ta direction. Voilà. Et en fait, le rôle du croyant, c'est d'éduquer notre âme. Le rôle du leader aussi, que tu es pour ton âme, c'est d'éduquer ton âme. Mon âme bénit l'Éternel et n'oublie aucun de ses bienfaits que tu vas retrouver dans le psaume 103. Alors, pour que l'émotion devienne vraiment un indicateur d'état et non le capitaine du navire, eh bien, il faut aller dans la parole de Dieu, tout simplement. Tout simplement. Alors, la première chose, c'est que on a une prise de conscience et nommer aussi les émotions. Et c'est ce que nous allons voir dans la troisième partie de cette émission et nous allons faire une pause musicale.

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1: Nous voilà donc pour la dernière partie de cette émission. Nous avons vraiment balayé de manière vraiment biblique, même neuroscientifique, les émotions, pourquoi nos émotions ne sont pas la direction. Et nous avons vu que les émotions fluctuent trop selon notre état, la fatigue, le manque de sommeil, parfois même les hormones pour les femmes, une mauvaise nouvelle, la situation aussi à l'extérieur. Donc la direction divine doit être basée sur la parole éternelle et qu'on retrouve dans Matthieu chapitre 24 verset 35 qui dit « Le ciel et la terre passeront, mais mes paroles ne passeront point. » Ça veut dire « ne disparaîtront jamais ». Donc voilà une direction stable, un chemin stable qui est le derek, qui est vraiment un chemin stable. Et nous avons vu également une différence entre le ressenti et la conviction, parce que le ressenti part de soi, c'est-à-dire vers l'extérieur, donc c'est égocentrique. Ça, le centre égocentrique, ça veut dire quoi? Ça, le moi, ça part du centre et ça va vers l'extérieur, alors que la conviction vient du Saint-Esprit qui est éclaire, hein, qui est éclairé par la parole de Dieu. La parole de Dieu nous éclaire, nous donne aussi, c'est comme un miroir, hein, sur notre état. Et on appelle cela la conviction. En fait, quand tu es vraiment convaincu, c'est théocentrique. C'est-à-dire que il y a eu la conviction du Saint-Esprit qui a centré, recentré ta direction. Alors, on a vu certains versets, mais il y a un verset dans Proverbe 28-26 qui dit « Celui qui a confiance dans son propre cœur est un insensé, mais celui qui marche dans la sagesse sera sauvé. » Et il y a une lutte entre le désir, les émotions de la chair et la marche selon l'esprit. Alors, on a vu donc aussi cette histoire avec Élie, qui était pourtant un prophète vraiment qui a eu de grandes, mais vraiment de grandes victoires avec l'Éternel. Et un jour, il s'est trouvé défaillant. Il a eu son émotion qui a pris la direction. Et nous avons vu que, voilà, il y avait une direction à droite et à gauche et que c'est son cœur biologique qui a parlé, c'est-à-dire le siège de ses émotions. Et il voulait la mort, mais Dieu l'a restauré, lui a dit non, la droite, repos. Et je te renouvelle une mission pour que tu puisses continuer avec moi. Donc, en fait, c'est ce que Dieu veut pour chacun de nous. Donc, en fait, il y a une promesse, c'est que Jésus affirme que l'univers physique, c'est-à-dire le ciel et la terre, aura une fin, mais lui, il est immuable, c'est-à-dire sa parole, ses enseignements, ses promesses ont une valeur éternelle, voilà, et inchangeable, c'est-à-dire supérieure à la création elle-même. Il est le Logos et il est supérieur à la création elle-même, puisqu'il était là lors de la création et la création a été faite par la parole. Voilà, donc en fait, ce qu'il faut comprendre, c'est que nos pensées sont créatrices, nos paroles sont créatrices et c'est pour ça que lorsque c'est l'émotion qui dirige, la parole même que tu peux mettre sur ta vie peut être aussi un frein, voilà, à la destinée que Dieu te donne. Je donne un exemple, par exemple, tu as eu des déceptions, voilà, tu as eu des déceptions amoureuses, par exemple, et il y a des femmes comme ça, des hommes qui ferment leur vie en disant, voilà, je ne me marierai jamais, par exemple. Donc, qui ferment la porte à la bénédiction que Dieu veut leur donner. Ou, par exemple, quelqu'un qui a été trahi en amitié, voilà, trahi en amitié, bon, ben, c'est quelqu'un qui va rester dans la solitude. Voilà, parce que beaucoup de méfiance, beaucoup de doutes vis-à-vis de son prochain, alors que la parole de Dieu nous dit « aime ton prochain comme toi-même », c'est-à-dire il faut pas douter, il faut pas avoir de mauvaises pensées vis-à-vis de quelqu'un, puisque voilà, l'âme est composée d'émotions et les pensées, c'est l'intellect, et Dieu nous demande que d'avoir sa volonté et pas la nôtre. Donc c'est pour cela que nous devons apprendre Appuyer notre volonté à sa volonté. Alors, il y a une chose aussi qu'on va voir, hein, dans cette dernière partie. Justement, je me suis posé la question par rapport au développement personnel, parce que beaucoup, beaucoup de personnes qui ne connaissent pas Christ parlent beaucoup de l'univers. Voilà, l'univers a décidé ça, l'univers a fait ça, l'univers a fait cela, alors que depuis le début, dans Genèse chapitre 1, on voit que Dieu a créé le ciel et la terre. La terre était informe et vide. Il a parlé et il a créé l'univers. Donc, c'est pas l'univers qui a créé, c'est Dieu. Voilà, c'est Dieu qui a créé, c'est pas l'univers. L'univers, c'est une création de Dieu. Ça veut dire qu'il y a une force au-dessus de l'univers qu'il a créé. Donc c'est pas l'univers qui peut emmener quelqu'un quelque part, non. Et on voit que dans le développement personnel, on parle de pensée positive, on parle de choses comme ça. C'est très très bien puisque la pensée nous emmène quelque part. Sauf que il y a quand même des outils que Dieu nous donne dans la régulation, dans la guérison et dans la maturation de notre âme. C'est-à-dire, l'âme est composée des émotions, de l'intellect, comme je vous ai dit, des pensées et de la volonté. Et en fait, au niveau des émotions, la sphère affective, hein, le WAC, il faut apprendre à prendre conscience et à nommer, à identifier ce que l'on ressent. Voilà, on va identifier ce qu'on ressent, et en fait, au lieu de subir ce qu'on ressent, au lieu de refouler ce qu'on ressent, on va apprendre à nommer, à reconnaître notre état. Voilà. Et en fait, cette prise de conscience et de nommer l'état dans lequel nous sommes, ça va nous donner aussi eh bien, on sait que ça ne va pas. Alors, soit on va voir le leader spirituel, un pasteur, quelqu'un pour dire voilà, j'ai besoin de prière, j'ai besoin d'un entretien. Et parfois avec le miroir de la parole de Dieu, parce que on va lire tous les livres de la terre, voilà, mais la seule qui transforme un être humain, c'est la parole de Dieu, parce qu'elle est une épée à double tranchant qui sépare âme et esprit. Donc en fait, la régulation émotionnelle, on va peut-être dans le développement personnel, on va te fournir des techniques, on va te dire de respirer de telle manière, on va te dire que d'aller faire du sport, on va te dire de faire, je sais pas, des choses pour d'écouter peut-être de l'eau qui coule, je sais pas, quelque chose qui pourra apaiser. Mais c'est des choses qui sont éphémères. Parce qu'il suffit qu'il y ait une mauvaise nouvelle, il suffit qu'il y ait de l'épuisement, et la personne retombe dans le même état. Alors qu'avec la parole de Dieu, Dieu dit qu'il est stable. Sa parole, la terre, tout ce qui est de la terre va passer, mais ses paroles ne passeront point. C'est-à-dire que quand on garde ses paroles et que ses paroles prennent vie en nous, nous restons dans une stabilité. Voilà. Alors, il y a une chose aussi qu'il faut comprendre, c'est que il faut pas s'identifier à ce qui se passe à l'extérieur. Par exemple, il y a des personnes qui ressentent de la colère, mais il faut se dire, on n'est pas la colère, on n'est pas la colère, ça c'est pas la, on n'est pas la tristesse non plus. On peut ressentir de la tristesse. Moi, je parle de la tristesse facilement, plus que la colère, parce que ça m'arrivait d'être triste pour certaines choses. Mais je ne suis pas cette tristesse, donc je peux sortir de là. Mais parfois, on s'identifie à la tristesse, et en s'identifiant à la tristesse, voilà, je suis triste, donc eh ben il n'y a pas d'espoir. Non, c'est pas le je suis là, c'est ego et mi, ça veut dire je suis à l'image de Dieu. Et je suis à l'image de Dieu ne veut pas dire je suis la tristesse, pas du tout. Alors, il y a une chose aussi que Dieu fait, c'est que on le retrouve dans Romains 12, 2. En fait, le développement personnel va aider à débusquer les croyances qui sont limitantes et les raisonnements faussés, mais il faut savoir que le renouvellement des schémas mentaux et des pensées, c'est-à-dire le renouvellement de l'intelligence, c'est-à-dire le renouvellement de ton âme, c'est-à-dire ton âme va être régénérée. Il y a que Dieu qui peut faire ça. Voilà. Donc, alors, il y a aussi une hygiène mentale, c'est-à-dire qu'on apprend avec la parole de Dieu à filtrer les pensées qui sont intrusives, hein, les pensées qu'on a, et on pratique aussi les actions de grâce, c'est-à-dire la gratitude. On apprend, on a une discipline où on apprend, voilà, à regarder la parole de Dieu comme la vérité. Et pas ce que l'on voit. La réalité, c'est pas la vérité. La vérité, c'est ce que Dieu dit de nous. Voilà. La réalité, c'est ce que tu ressens, mais la vérité, c'est ce que Dieu dit de toi. Donc, c'est pas la même chose. Et souvent, les personnes parfois s'identifient à leur situation. Je suis pauvre. Voilà. Tu as une dette. Tu as un problème financier, mais ça ne peut pas t'identifier. Non, c'est pas toi. La dette, tu vas la l'éponger avec un travail, avec ce que Dieu te donne, et tu n'es pas ta dette. Donc voilà, il y a toutes sortes de choses pour comprendre qu'il faut avoir une hygiène mentale, et l'hygiène mentale commence par les pensées que nous avons, qui sont des paroles inexprimées. Et il faut une clarté de vision, c'est-à-dire la clarté de la vision structure la pensée pour aider l'individu à définir ses objectifs, ses valeurs fondamentales et les priorités de vie. La priorité, c'est quoi? C'est chercher le royaume et la justice de Dieu, c'est-à-dire aller dans la parole, la méditer et comprendre qu'on a une responsabilité personnelle aussi de faire qu'on n'est pas victime des circonstances, mais on est acteur conscient que les circonstances peuvent changer. Donc voilà la différence. Alors le Seigneur aussi nous rappelle que on ne choisit pas toujours ce qu'on a subi. C'est vrai qu'on ne choisit pas toujours ce qu'on subit, mais on choisit toujours la réponse de ce qu'on a subi. Voilà, on choisit toujours la réponse de ce qu'on a subi. On a le choix. On a le choix. Et j'aime donner cet exemple. On peut avoir deux enfants qui vivent la même chose, mais les directions seront ne seront pas les mêmes. Et ça commence par la pensée et les pensées intrusives. Je prends un exemple. Deux enfants qui sont de la même famille, de la même lignée, hein, même papa, même maman. Bon, parfois, ils se retrouvent orphelins, sans papa, sans maman. Par exemple, ils sont mis dans des familles d'accueil. Voilà. Eh bien, il y en a un qui va se dire, bon, ben, je suis dans une famille d'accueil, j'ai pas eu de papa, de maman, mais il va avoir une vision claire, peut-être, de sa vie en disant, bon, ben, quand je serai grand, je vais me marier, je vais fonder une famille et je serai un papa, je serai une maman, et voilà, et je vais, voilà, il va pas se laisser enrobé par la situation qu'il a eue. Peut-être que l'autre enfant va se dire, ben moi je ne fonderai jamais de famille parce que ce que j'ai vécu, je veux pas que si j'ai des enfants, je puisse avoir que mes enfants aient la même chose. Donc on voit que les situations peuvent limiter quelqu'un ou les situations peuvent pousser quelqu'un à faire autrement. Je prends un autre exemple, deux enfants pareils dans la même lignée, le même papa, la même maman. Peut-être que les parents n'ont pas fait d'études, mais eux, il y en a un qui va dire je vais faire des études parce que je veux avoir cette capacité, et l'autre va se dire ça sert à quoi, mes parents l'ont pas fait, ben je vais faire comme mes parents. Donc c'est ça, on voit que il y a toujours une possibilité de changement et d'établir des choses pour ne pas être des victimes des circonstances de la vie, mais être un acteur conscient de ce qu'on veut devenir. Et pour être un acteur conscient de ce qu'on veut devenir, bien sûr, il y a la parole de Dieu. Autre chose, il y a la maîtrise de soi, ekratéia, c'est-à-dire la maîtrise de soi, c'est un fruit de l'esprit, n'est-ce pas? Et maîtriser ses émotions avec la parole de Dieu nous permet aussi d'être comme quelqu'un qui est stable. Voilà, parce que quelqu'un qui ne maîtrise pas ses émotions ne peut pas être stable. En fait, ses émotions vont l'emmener dans des décisions qui ne sont pas de Dieu. Alors, en fait, c'est la maîtrise de soi va renforcer la discipline personnelle et la capacité de différer le plaisir immédiat au profit d'un bien supérieur à long terme. C'est ça. C'est-à-dire qu'on va renforcer la discipline personnelle et parce que on sait qu'il y a un bien supérieur à long terme qui est aussi Jésus, voilà, et qui est son royaume. Et l'établissement aussi de limites saines, c'est-à-dire les fondations relationnelles. On va apprendre à notre âme à dire non, à se protéger aussi des relations toxiques et à préserver son énergie pour sa véritable vocation. C'est-à-dire qu'on va pas se laisser distraire par des choses qui ne sont pas de Dieu, mais qu'on va aller vers la véritable mission pour laquelle nous sommes appelés. Alors, en fait, ce qu'il y a, c'est que c'est bien de se développer personnellement, hein, ça soigne, mais celui qui va vraiment nous soigner, c'est Jésus, avec non seulement le soin, mais une discipline, c'est-à-dire la discipline de l'âme, et où la dimension spirituelle de la parole de Dieu va apporter la direction et le souffle, c'est-à-dire l'esprit et ça va donner un véritable sens à notre vie, vraiment un véritable sens à notre vie. Donc, nous ne pouvons dire que merci à Dieu. Voilà. Donc, on a fait le tour et pour cela, je vais terminer par quelques exemples bibliques, hein, puisque j'espère que vous lisez votre Bible, mais des personnages qui ont laissé leur émotion dévier leur direction, mais Dieu ramène toujours la direction. C'est ça la bonne nouvelle, c'est que Dieu ramène toujours notre direction. Alors, Moïse et la colère, voilà, Moïse a été un homme coléreux, et on l'a vu, hein, parce qu'il a tué l'Égyptien, et il a été obligé de partir de l'Égypte, mais Dieu l'a ramené pour qu'il accomplisse la mission. Et c'est cet homme qui a fait sortir le peuple d'Égypte et qui a fait traverser par la mer Rouge. Mais cette impulsion était encore là, le Nefesh, le roi qui était là, parce que à un moment, dans Nombre 20, 7 à 12, on voit qu'il a été frustré et colère face au murmure répété du peuple. Et qu'est-ce qui s'est passé? Au lieu de parler au rocher, comme Dieu l'avait ordonné, Moïse a frappé le rocher deux fois avec son bâton sous le coup de l'irritation. Voilà. Alors, la conséquence, c'est que l'eau est sortie. Il y a eu un résultat apparent. L'eau est sortie, mais Dieu lui a reproché son manque de foi et d'alignement, et Moïse a perdu la direction d'entrer lui-même sur la terre promise. Donc, il a perdu cette direction et il n'est pas rentré dans la terre promise. Voilà. C'est Josué, après, qui a pris le relais. Alors, il y a aussi David et la vengeance envers Nabal dans 1 Samuel 25. En fait, David, il a eu la colère, il a eu l'orgueil blessé par le mépris de Nabal. Voilà. Et David, qu'est-ce qu'il fait? Il arme 400 hommes pour aller exterminer toute la maison de Nabal. Mais la redirection a été faite par la sagesse d'une femme qui s'appelle Abigail. Et Abigail a fait quoi? Elle a intervenu avec sagesse, c'est-à-dire avec le Neshama, qui est l'esprit de Dieu. Et elle a rappelé à David sa véritable direction, c'est-à-dire l'Éternel te fera une maison stable. Ne souille pas tes mains avec le sang. Donc David reprend le contrôle de ses émotions et laisse Dieu juger Nabal. Et elle a redirigé en fait David par sa sagesse, la sagesse que Dieu lui avait donnée. On voit aussi Ésaü et la satisfaction immédiate dans Genèse 25, 29, 34. C'est-à-dire que il a une faim extrême et il est épuisé aussi. Il est épuisé physiquement après la chasse et il a une faim. Alors, il prend une mauvaise décision, c'est-à-dire, il déclare, voici, je m'en vais mourir. À quoi me sert ce doigt d'aînesse? Il vend son héritage spirituel et sa destinée pour un plat de lentilles. Donc voilà, la leçon, c'est que l'émotion du besoin immédiat lui a fait perdre sa vision et son avenir à long terme. Donc, on voit que les personnages qui sont soumis à leurs émotions peuvent perdre la direction, mais il y a des personnages qui ont soumis leur émotion à la direction divine. Par exemple, Jésus à Gethsémané, dans Matthieu chapitre 26, versets 36 à 44, il a l'émotion de l'âme. On dit qu'il a une tristesse mortelle, il a une angoisse extrême, il a même ce qu'on appelle une hématridose, c'est-à-dire la sueur de sang. Voilà, face à la charge du péché, parce qu'il doit devenir péché alors qu'il n'a jamais péché, il est saint. Et il a ce qu'on appelle l'hématidrose, c'est-à-dire des choses vraiment rares. Je ne sais même pas si ça existe chez un humain. C'est la sueur, il a sué des grumeaux de sang. Et la tentation qu'il a eue, c'est de demander que la coupe s'éloigne. Voilà, mais il est Dieu. Alors la victoire, c'est, il a dit, mon Père, s'il est possible que cette coupe s'éloigne de moi, toutefois non pas ce que je veux, mais ce que toi tu veux. Au verset 39, il le dit, voilà, Matthieu 26, 39, il dit, c'est ce que toi tu veux. Et la leçon, c'est que Jésus a ressenti l'émotion dans toute sa puissance, mais il a refusé de l'utiliser comme direction parce que il a dû soumettre... Voilà, se soumettre au Père parce que sa direction, c'était de sauver l'humanité. Donc, on voit que parce qu'il voulait sauver l'humanité, il a laissé vraiment le Seigneur, Dieu, prendre toute la place et il a accompli la volonté du Père pour chacun de nous. C'est pour cela qu'il est le Logos et c'est pour cela que sa parole, c'est la direction, parce que Dieu l'a souverainement élevé au-dessus de tout nom, au-dessus de tout ce que tu peux ressentir, et au-dessus de toutes tes émotions, et au-dessus de tout ce que, voilà, l'ennemi veut mettre dans ton âme. Mais je viens te dire aujourd'hui que Jésus a accompli la mission parfaite, parce qu'il n'a pas laissé ses émotions. Il ressentait des émotions. Il a pleuré lorsque Lazare est mort, mais il n'a pas laissé les émotions prendre le dessus. Il a fait la volonté de papa. Voilà, donc nous allons vers la pause musicale et la fin de cette émission.

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0: qu'est-ce qu'il y a?
1: Tu fais quoi ici?
0: Eh, attends-toi, deux minutes, je parle à ma femme, Aladdin, ok?
1: Ma femme, ça fait deux ans qu'on n'est plus ensemble. Hein.
0: Comment ça, on n'est plus ensemble
1: ça
0: depuis
1: fait
0: deux ans?
1: Tu sais très bien.
0: Non, non, moi j'ai jamais dit que j'étais plus avec toi, moi.
1: Moi j'ai dit que je ne suis
0: ouais,
1: plus avec toi.
0: Ouais, eh ben c'est pas toi qui décides. Moi si je veux être avec toi, je suis avec toi. Donc Aladdin, il va reprendre son cheval et il va retourner avec son copain le génie. Et toi, tu vas rentrer à la baraque.
1: Non, chez moi, je rentrerai chez moi.
0: Et c'est quoi cette musique? Chocolat, chocolat? Quoi, tu t'es pris pour Omar Sy?